0: Dozeurs.
1: Bonjour à tous, Fabien Magri pour ces informations. En Espagne, le gigantesque incendie qui ravage l'Andalousie n'est pas terminé, mais il perd enfin en intensité. Le bilan reste toutefois dramatique, 12 morts, 23 disparus et près de 1500 habitants, dont de nombreux expatriés évacués. Des centaines de pompiers luttent toujours contre les flammes et l'aide aux sinistrés se met enfin en place. Le Premier ministre Pedro Sanchez se rendra sur place ce lundi. La chaleur accable la France. 24 départements sont déjà placés en vigilance rouge et 13 autres le seront demain. Cette canicule affecte même les sites touristiques. À Paris, la Tour Eiffel, le Louvre et le Musée d'Orsay ferment plus tôt pour éviter les effets des fortes températures. Et face au risque d'incendie, de nombreuses communes renoncent désormais au feu d'artifice du 14 juillet. Certaines cherchent des alternatives comme des spectacles de drones lumineux. Chez nous, l'avertissement jaune à la chaleur est prolongé jusqu'à mercredi soir dans tout le pays et la vigilance pourrait même se poursuivre jusqu'à la fin de la semaine prochaine. Les températures dépasseront souvent les 30 degrés avec des pointes à 32 dès le début de la semaine prochaine. Le bilan du double séisme qui a frappé le Venezuela continue de grimper. Plus de 4300 morts désormais. Deux secousses puissantes ont ravagé le nord du pays en moins d'une minute. L'espoir de retrouver des survivants diminue alors que des familles fouillent encore les décombres. L'ONU lance un appel aux dons. En sport, le coureur belge Tim Merlier s'est imposé sur la 8e étape du Tour de France entre Périgueux et Bergerac. Il signe son 2e succès consécutif sur cette grande boucle, mais rien ne bouge au général. Tadej Pogačar conserve le maillot jaune devant Vingegaard. En tennis, la Tchèque Linda Noskova a remporté le tournoi de Wimbledon après sa victoire en 3-7 contre sa compatriote Karolina Muchová. C'est la 3e joueuse tchèque en 4 ans à triompher sur le gazon londonien. Et puis rappel aussi du quart de finale à la Coupe du Monde de football entre la Norvège et l'Angleterre. Le score et les commentaires sont à découvrir sur notre site RTBF Actu. Merci de nous avoir suivis. Je vous souhaite une agréable nuit.
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0: Il est 3h.
1: Bonjour à tous, Fabien Magri pour ces informations. En Espagne, le gigantesque incendie qui ravage l'Andalousie n'est pas terminé, mais il perd enfin en intensité. Le bilan reste toutefois dramatique, 12 morts, 23 disparus et près de 1500 habitants, dont de nombreux expatriés évacués. Des centaines de pompiers luttent toujours contre les flammes et l'aide aux sinistrés se met enfin en place. Le Premier ministre Pedro Sanchez se rendra sur place ce lundi. La chaleur accable la France. 24 départements sont déjà placés en vigilance rouge et 13 autres le seront demain. Cette canicule affecte même les sites touristiques. À Paris, la Tour Eiffel, le Louvre et le Musée d'Orsay ferment plus tôt pour éviter les effets des fortes températures. Et face au risque d'incendie, de nombreuses communes renoncent désormais aux feux d'artifice du 14 juillet. Certaines cherchent des alternatives comme des spectacles de drones lumineux. Chez nous, l'avertissement jaune à la chaleur est prolongé jusqu'à mercredi soir dans tout le pays et la vigilance pourrait même se poursuivre jusqu'à la fin de la semaine prochaine. Les températures dépasseront souvent les 30 degrés avec des pointes à 32 dès le début de la semaine prochaine. Le bilan du double séisme qui a frappé le Venezuela continue de grimper. Plus de 4300 morts désormais. Deux secousses puissantes ont ravagé le nord du pays en moins d'une minute. L'espoir de retrouver des survivants diminue alors que des familles fouillent encore les décombres. L'ONU lance un appel aux dons. En sport, le coureur belge Tim Merlier s'est imposé sur la 8e étape du Tour de France entre Périgueux et Bergerac. Il signe son 2e succès consécutif sur cette grande boucle, mais rien ne bouge au général. Tadej Pogačar conserve le maillot jaune devant Vingegaard. En tennis, la Tchèque Linda Noskova a remporté le tournoi de Wimbledon après sa victoire en 3-7 contre sa compatriote Karolina Muchová. C'est la 3e joueuse tchèque en 4 ans à triompher sur le gazon londonien. Et puis rappel aussi du quart de finale à la Coupe du Monde de football entre la Norvège et l'Angleterre. Le score et les commentaires sont à découvrir sur notre site RTBF Actu. Merci de nous avoir suivis. Je vous souhaite une agréable nuit.
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0: fois dramatique. 12 morts, 23 disparus et près de 1500 habitants, dont de nombreux expatriés évacués. Des centaines de pompiers luttent toujours contre les flammes et l'aide aux sinistrés se met enfin en place. Le Premier ministre Pedro Sanchez se rendra sur place ce lundi. La chaleur accable la France. 24 départements sont déjà placés en vigilance rouge et 13 autres le seront demain. Cette canicule affecte même les sites touristiques. À Paris, la Tour Eiffel, le Louvre et le Musée d'Orsay ferment plus tôt pour éviter les effets des fortes températures. Et face au risque d'incendie, de nombreuses communes renoncent désormais aux feux d'artifice du 14 juillet. Certaines cherchent des alternatives, comme des spectacles de drones lumineux. Chez nous, l'avertissement jaune à la chaleur est prolongé jusqu'à mercredi soir dans tout le pays et la vigilance pourrait même se poursuivre jusqu'à la fin de la semaine prochaine. Les températures dépasseront souvent les 30 degrés avec des pointes à 32 dès le début de la semaine prochaine. Le bilan du double séisme qui a frappé le Venezuela continue de grimper. Plus de 4300 morts désormais. Deux secousses puissantes ont ravagé le nord du pays en moins d'une minute. L'espoir de retrouver des survivants diminue alors que des familles fouillent encore les décombres. L'ONU lance un appel aux dons. En sport, le coureur belge Tim Merlier s'est imposé sur la 8e étape du Tour de France entre Périgueux et Bergerac. Il signe son 2e succès consécutif sur cette grande boucle, mais rien ne bouge au général. Tadej Pogačar conserve le maillot jaune devant Vingegaard. En tennis, la Tchèque Linda Noskova a remporté le tournoi de Wimbledon après sa victoire en 3-7 contre sa compatriote Karolina Muchová. C'est la 3e joueuse tchèque en 4 ans à triompher sur le gazon londonien. Et puis, rappel aussi du quart de finale à la Coupe du Monde de football entre la Norvège et l'Angleterre. Le score et les commentaires sont à découvrir sur notre site RTBF Actu. Merci de nous avoir suivis. Je vous souhaite une agréable nuit.
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0: Il est 5 heures.
1: Bonjour à tous, Fabien Magri pour ces informations. En Espagne, le gigantesque incendie qui ravage l'Andalousie n'est pas terminé, mais il perd enfin en intensité. Le bilan reste toutefois dramatique, 12 morts, 23 disparus et près de 1500 habitants, dont de nombreux expatriés évacués. Des centaines de pompiers luttent toujours contre les flammes et l'aide aux sinistrés se met enfin en place.

0: face au risque d'incendie. De nombreuses communes renoncent désormais au feu d'artifice du 14 juillet. Certaines cherchent des alternatives, comme des spectacles de drones lumineux. Chez nous, l'avertissement jaune à la chaleur est prolongé jusqu'à mercredi soir dans tout le pays et la vigilance pourrait même se poursuivre jusqu'à la fin de la semaine prochaine. Les températures dépasseront souvent les 30 degrés avec des pointes à 32 dès le début de la semaine prochaine. Le bilan du double séisme qui a frappé le Venezuela continue de grimper. Plus de 4300 morts désormais. Deux secousses puissantes ont ravagé le nord du pays en moins d'une minute. L'espoir de retrouver des survivants diminue alors que des familles fouillent encore les décombres. L'ONU lance un appel aux dons. En sport, le coureur belge Tim Merlier s'est imposé sur la 8e étape du Tour de France entre Périgueux et Bergerac. Il signe son 2e succès consécutif sur cette grande boucle, mais rien ne bouge au général. Tadej Pogačar conserve le maillot jaune devant Vingegaard. En tennis, la Tchèque Linda Noskova a remporté le tournoi de Wimbledon après sa victoire en 3-7 contre sa compatriote Karolina Muchová. C'est la 3e joueuse tchèque en 4 ans à triompher sur le gazon londonien. Et puis, rappel aussi du quart de finale à la Coupe du Monde de football entre la Norvège et l'Angleterre. Le score et les commentaires sont à découvrir sur notre site RTBF Actu. Merci de nous avoir suivis. Je vous souhaite une agréable nuit.
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Bonjour à toutes et tous. Le détroit d'Ormuz est complètement fermé jusqu'à nouvel ordre. C'est en tout cas ce qu'annoncent ce matin les gardiens de la révolution iranienne. Cette fermeture fait suite à des tirs d'avertissement contre un navire étranger qui aurait emprunté une route non autorisée. Le navire a été stoppé d'après les Iraniens, mais on apprend aussi que l'équipage aurait abandonné ce navire en flammes pour embarquer à bord de canots de sauvetage. Et après ces annonces, les États-Unis répliquent. Les Américains disent avoir bombardé ce matin l'Iran. C'est la troisième attaque américaine sur l'Iran en une semaine. L'Iran a fait un mauvais choix. Maintenant, il paye. Voilà ce qu'a écrit sur le réseau social X le ministre américain de la Défense. Des explosions ont été signalées dans plusieurs pays du Golfe dans la foulée. Au Qatar, aux Émirats arabes unis, touchés par des missiles iraniens. Les sirènes d'alerte ont aussi retenti à Bahreïn. Au Canada, deux personnes sont mortes hier soir, plusieurs autres blessées lors d'une fusillade à Toronto. C'était lors d'un festival de salsa. La police annonce avoir sécurisé

0: tennis de Wimbledon après sa victoire en 3-7 contre sa compatriote Karolina Muchová. C'est la troisième joueuse tchèque en 4 ans à triompher sur le gazon londonien. Et puis, on connaît le tableau complet des demi-finales de la Coupe du Monde. Hier soir, l'Angleterre est venue à bout de la Norvège grâce à un doublé de Jude Bellingham, domptant dans le temps additionnel. Score final 1-2. L'Angleterre file donc en demi-finale. Et ce sera face à l'Argentine qui vient de terminer son match et qui a battu la Suisse après les prolongations 3-1. Les demi-finales, ce sera donc Angleterre-Argentine mercredi 15 juillet à 21h. Et juste avant ça, le mardi 14 juillet à 21h, ce sera France-Espagne. Voilà pour les infos et belle journée à notre écoute.
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0: Oui, parce qu'on parle, mais l'heure défile. On continuera tout à l'heure, Christian. Bonjour, messieurs, dames. Il est 7h sur Classic 21.
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0: Direction le centre Perex. Denis nous attend. Bonjour, Denis.
2: Bonjour, Bruno.
0: Vous allez bien?
2: Mais je vais bien et les routes vont bien aussi. J'ai une bonne nouvelle à vous annoncer. Ça circule. Voilà, sans souci.
0: Magnifique.
2: Bon, évidemment, à noter qu'on pourrait s'attendre à du monde avec les départs en vacances, bien sûr, mais on suivra cela avec attention.
0: Ça, on vous fait confiance, ça, c'est sûr.
1: Vos messages mobilité 0800 48 400. Météo.
0: Fidèle au rendez-vous, la chaleur est bel et bien là.
2: Oui, exactement, Bruno. Beau et chaud, voilà ce qui nous attend finalement. Pour résumer les choses, le soleil n'aura aucun obstacle aujourd'hui pour briller, rayonner. Hein, autrement dit, aucun nuage à l'horizon. Puis la vigilance jaune pour forte chaleur qui est toujours d'actualité. Mais comme hier, vous le savez, il y a ce petit vent léger de nord-est qui va rendre l'air plus supportable. Eh oui.
0: Ça fait du bien, ça.
2: Bah oui, parce que les maxima, malgré tout, bah on est au-delà des 30 degrés. Pratiquement partout. Exemple, 32 degrés à Bruxelles, Namur, Charleroi, 30 degrés attendus à Liège, 32 degrés également à Virton. Alors, cette météo restera assez similaire ces prochains jours. Et puis, les premiers signes d'instabilité, pourrait-on dire, sont attendus localement dès mercredi avec des orages possibles dans l'Est et puis le retour en temps plus variable, généralisé, se fera principalement sentir dès vendredi.
0: Merci Denis, à tout de suite.
2: À tout de suite.
0: Ah, dites donc, il s'en est passé des choses pendant que vous faisiez dodo ou essayiez de faire dodo.

0: Espagne. L'Angleterre qui passe de justesse car grâce à deux buts salvateurs de Jude Bellingham. Bonjour à toutes et tous. Le détroit d'Ormuz entre l'Iran et Oman est à nouveau fermé jusqu'en février avant la guerre avec les États-Unis, Israël et l'Iran. Un cinquième de la production mondiale de pétrole passait par là. Depuis le début de la semaine, désormais les échanges de tirs entre Iran et États-Unis ont repris. Le cessez-le-feu en vue d'un accord de paix avait pourtant été signé en juin par Donald Trump. Mais Robin Duculot, ce n'est plus qu'un lointain souvenir.
1: Oui, les hostilités ont repris de plus belle cette nuit. L'Iran a d'abord tiré sur un navire marchand, un porte-conteneur qui traversait le détroit d'Ormuz. Il est en flammes. Selon les gardiens de la révolution iranienne, le bateau au pavillon chypriote ne respectait pas la route maritime prévue et avait coupé ses systèmes d'identification. L'Iran dit fermer le détroit jusqu'à, je cite, la fin des ingérences américaines dans la région. Alors suite à cette première frappe, un membre d'équipage du bateau est porté disparu. Les autres ont dû quitter le navire à bord d'un canot de sauvetage.
0: Et les États-Unis ont riposté, Robin.
1: Oui, ils ont riposté par des frappes aériennes sur l'Iran, environ 140 en quelques heures selon l'état-major américain. L'état-major qui dit avoir visé des sites de missiles et de drones, des bateaux militaires, des dépôts de munitions, des réseaux de communication et des postes de surveillance. Alors, en réponse à cette réponse, l'Iran a à son tour ciblé les intérêts américains dans le golfe Persique, particulièrement les bases situées au Koweït, au Qatar, à Bahreïn et aux Émirats.
0: Et il y a quelques minutes, les gardiens de la Révolution revendiqué l'attaque d'un second navire dans le détroit d'Ormuz. Merci Romain Duculot. Au Canada, deux personnes sont mortes hier soir, plusieurs autres blessées lors d'une fusillade à Toronto. C'était lors d'un festival de salsa. La police annonce avoir sécurisé la zone, mais le suspect serait toujours en fuite. Chez nous, c'est une des réformes phares du gouvernement fédéral, la réforme fiscale. Et cette semaine, un de ses éléments clés a été adopté à la Chambre. C'est la réforme de l'impôt des personnes physiques, un texte porté par le ministre des Finances, Yann Yombonne. François Corbiot, il y a quelques changements concrets pour le contribuable belge.
2: Oui, à commencer par la mesure phare, ce qu'on appelle la quotité exemptée d'impôt. Jérôme Noël, avocat fiscaliste.
3: C'est la première tranche de revenus sur lequel chaque contribuable belge ne doit pas payer d'impôt. Donc c'est vraiment une exonération d'une partie des revenus, avec comme objectif évidemment d'offrir un meilleur net en poche à chaque contribuable.
2: Mais le contribuable belge devra encore un peu patienter. Les premiers effets concrets ne sont pas attendus avant 2-3 ans.
3: On a une augmentation de cette quotité qui est progressive, qui va être assez limitée les 3 premières années pour être plus importante à l'horizon 2029-2030, où là on aura vraiment le gain annoncé par le gouvernement. On parle d'une centaine d'euros net en plus par mois.
2: Un montant qui sera encore plus élevé pour les ménages avec 2 enfants à charge. Autre mesure de cette réforme, la réduction progressive du quotient conjugal, Jérôme Noël.
3: Ça va avoir pour conséquence que les couples dont un ne travaille pas ou travaille peu vont avoir une augmentation de la charge fiscale puisque avec le quotient conjugal, pour l'instant, ils peuvent allouer une partie des revenus de celui qui travaille à celui qui ne travaille pas et alléger la charge globale du couple.
2: Une réforme dont l'impact devra s'évaluer au cas par cas, sachant que la logique du gouvernement est de favoriser les personnes qui travaillent par rapport aux autres.
0: Et justement, selon le réseau belge de lutte contre la pauvreté, cette réforme risque de creuser encore plus l'écart entre les personnes qui travaillent et celles qui ne travaillent pas, sont en situation de précarité pour certains. Le réseau s'inquiète de l'imposition de principes du revenu d'intégration sociale et de la disparition progressive, selon lui, des avantages fiscaux liés au chômage. Toujours chez nous, l'avertissement jaune à la chaleur est prolongé jusqu'à mercredi soir dans tout le pays et la vigilance pourrait même se poursuivre jusqu'à la fin de la semaine prochaine. Les températures dépasseront souvent les 30 degrés avec des pointes à 32 degrés. Football, l'Argentine est la dernière qualifiée pour les demi-finales de la Coupe du Monde. Les Argentins ont battu les Suisses 3-1 après prolongation. Ils rejoignent donc l'Angleterre qui s'est défait de la Norvège également aux prolongations 2-1 grâce à un doublé de Jude Bellingham.
4: Le match s'est joué sous plein d'aspects tactiques, techniques, mais le plus important est le côté mental. On a dû revenir dans ce match, gérer notre adversaire et notre équipe a une nouvelle fois démontré qu'elle était au point alors que ce n'était pas facile de jouer contre cette équipe norvégienne. Tout ne fut pas parfait, on ne sait pas toujours gagner facilement un match. Concernant ma prestation, j'ai confiance en moi, mais je n'aurais jamais rêvé une rencontre comme celle-là. C'est agréable d'avoir un impact sur son équipe, mais c'est le travail de tous mes équipiers, j'en suis fier et je pense qu'ils le sont aussi.
0: Et Angleterre, Argentine.

0: Ce sera mercredi à 21h, même horaire pour France-Espagne, l'autre demi-finale, et là ce sera mardi. Nouvelle démonstration de Tim Merlier au Tour de France. Le Belge a sorti un sprint stratosphérique pour s'imposer comme la veille, et pourtant il était mal parti après avoir été freiné à deux reprises dans le dernier kilomètre. Il a lancé son effort de très très loin, on l'écoute.
1: Oui, l'équipe a bien travaillé de nouveau, et juste avant le 8 kilomètres, Jasper Stuyven était occupé à jouer à PlayStation, je pense. Il restait calme, il roulait avec moi dans la tête. C'était énorme. Mais puis, dernier kilomètre, il était parti et j'ai dit merde, je vais prendre un bon dernier virage, mais là, c'était presque chute. J'ai dit c'est fini, mais je vais essayer pour top 5 encore. Tu sais jamais. C'est mon spécialité, en fait. Mais maintenant, c'était vraiment loin. Même dernier 50 mètres, je ne savais plus pousser.
0: Une interview de Jérôme Elguer. C'est aujourd'hui la première semaine du Tour de France. Se termine avec une 9e étape raccourcie de 30 km. Une étape raccourcie à cause de la vigilance rouge pour canicule dans le département de la Corrèze. La Tchèque Linda Noskova a remporté le tournoi de tennis de Wimbledon après sa victoire en 3-7 contre sa compatriote Karolina Muchova. Aujourd'hui, place à la finale, messieurs, l'Italien Yannick Sinner face à l'Allemand Alexander Zverev. Voilà pour les infos et belle journée.
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3: Merci beaucoup Estelle. L'info revient sur Classique 21. Il sera 8h tout à l'heure. Alors j'ai vérifié, nous n'avons pas les yeux noirs, ni Christian Lardinois, ni Denis Lagasse, ni moi-même. Donc voilà, on va rendre hommage à un garçon qui lui les a.
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0: C'est vrai que des yeux noirs, ça donne quand même une sacrée profondeur au regard. Oh là là, alors là, c'est très très fort.
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0: Bonjour messieurs, dames, ravi de vous retrouver pour cette dernière de Weekend on the Rocks, puisque nous sommes dimanche, tout simplement, avec plein de choses à vous dire quand même, plein de choses qui vont se produire. Et puis alors, on parlait de profondeur, ça tombe vachement bien, parce que je suis entouré de profondeur. Des gens très profonds au niveau de leur analyse, par exemple. L'analyse routière de Denis Lagasse n'a pas de comparatif possible de ce côté-ci de la galaxie. Bonjour Denis, rebonjour.
2: Il n'est pas présent.
0: Il n'est pas présent.
2: Non, Bruno, non.
0: Je vous dis, il est très profondément marqué par les écrans qu'il est en train de scruter.
2: Je vais l'appeler.
0: Pas de problème. Et puis alors, Christian Lardinois, vous l'avez reconnu. Et j'ai une anecdote très très récente concernant Christian. C'est que, vous savez, je vous le disais la semaine dernière, si vous êtes fidèle, vous le savez. Souvent, il me disait, oh, moi, je sais pas, quand je vais au Festival Classique 21, je suis étonné que les gens me reconnaissent. Et bien, figurez-vous qu'hier, il y a une auditrice qui est venue ici en studio.
2: Oui.
0: Et
2: oui,
0: donc, on lui a présenté les gens qui étaient là. Moi, elle m'a pas du tout calculé. Par contre, quand on lui a dit, à la technique, il y a Christian Lardinois, elle dit, ah, vous êtes Christian Lardinois. Vous êtes Christian. Alors là, c'était magnifique. On aurait dit qu'elle rencontrait.
2: Oui, c'est moi.
0: Je sais pas, Robert Plant, au minimum, quoi.
2: Oh là là. Oh là là.
0: Bonjour Christian.
2: C'est comique. Bonjour Bruno. Et bon. Denis est là.
0: Et Denis est de retour.
3: Je suis là. Je suis là de retour.
0: Voilà. Super. Bon, est-ce que vous auriez l'audace, les garçons, de vous aventurer dans la deuxième cesse du quiz? Est-ce que vous oseriez relever le défi qui, je le rappelle, consiste à répondre aux questions sur lesquelles ont trébuché des auditeurs tout au long de l'année?
2: Ah oui.
0: Vous pourriez le faire, Denis? Vous oseriez?
3: Oui, oui. Bah, je veux bien essayer, moi. Hein.
0: D'accord. Et Christian, oui. Christian.
2: Bah, oui.
0: Surtout que j'ai jeté un coup d'œil sur les trois questions maximum que j'aurais à vous poser tout à l'heure, d'ici un peu plus d'une heure. 8h15, on a rendez-vous pour jouer et tenter de remporter un bon multimédia d'une valeur de 20 euros, comme chez Raphaël pendant la semaine. Mm-hmm. Raphaël, que je salue et que j'embrasse parce qu'il est en vacances, évidemment.
2: Il nous écoute,
0: j'espère. Non, j'espère qu'il fait dodo à cette heure-ci, parce qu'il a du sommeil en retard, le garçon. Hein. Mais donc, si vous voulez vous inscrire pour tenter, vous, de faire cette deuxième cesse de rattrapage au niveau du quiz, c'est possible via le WhatsApp comme d'habitude, 0478 21 01 21, assorti de vos coordonnées complètes et de votre adresse mail. On a rendez-vous dans un peu plus d'une heure, mais la musique, elle, n'attend pas. Et la douceur, un côté flower power, va s'emparer de vous avec Sonny & Cher, I got you, babe.

0: cœur qui ne peut être rempli, non pas par une femme, mais par Dieu. C'est ce que nous dit Gary Cherone d'Extreme Wholehearted.
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pas failli au rendez-vous Muse. Avec ce nouvel album de Wow Signal qu'on a eu le plaisir de vous offrir sur Classic 21 et qui est déjà numéro 1 dans une vingtaine de pays, un petit peu partout à travers le monde. Avec ce single Night Shift Superstar. Changement d'ambiance et de tempo également, destination Los Angeles. Le soleil californien s'associe au soleil belge via les Eagles, Lion Eyes.

0: La magie des Eagles sur Classic 21 Line Eyes.
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0: Classique 21, il est 7h30. Les titres principaux qui seront développés dans votre journal de 8h. Le détroit d'Ormuz complètement fermé jusqu'à nouvel ordre d'après les gardiens de la révolution iranienne. Cette fermeture fait suite à des tirs d'avertissement contre un navire étranger qui aurait emprunté une route non autorisée. Les États-Unis ont répliqué en bombardant l'Iran ce matin. Des explosions ont été signalées dans plusieurs pays du Golfe dans la foulée, des pays où se trouvent des bases militaires américaines. Et ça, c'est à suivre à 8h dans votre journal. Il va encore faire chaud chez nous cette semaine. L'avertissement jaune à la chaleur est prolongé jusqu'à jeudi soir dans tout le pays. Les températures dépasseront souvent les 30 degrés. Puis le dernier carré est connu à la Coupe du Monde de foot. L'Argentine a éliminé la Suisse après les prolongations 3-1 et l'Angleterre a sorti la Norvège 2-1. Angleterre-Argentine, ce sera donc la très chaude demi-finale le mercredi 15 juillet à 21h, suivi d'une demi-finale qui ne sera pas moins chaude. France-Espagne mardi 14 juillet à 21h également. Vous saurez tout sur cette histoire abracadabrantesque concernant un duel entre deux génies des échecs. Ça se passe dans une ville qui s'appelle Bangkok. Et puis alors, il y a une histoire d'amour qui est mêlée à tout ça, parce que la femme de l'un est amoureuse de l'autre. L'ennemi, le rival, c'est un truc de dingue. Un scénario fomenté par Benny Anderson et Björn Ulvaeus, les maîtres à swinguer de ABBA, sur cette chanson à qui on doit cet hymne incroyable, cette chanson incontournable, Murrayhead, One Night in Bangkok. Il nous résume la tension qui naît de cette partie d'échecs inoubliable.

0: avons rendez-vous dans une grosse demi-heure pour le quiz de l'été sur Classique 21. N'hésitez pas à vous inscrire via le WhatsApp avec vos coordonnées complètes et le mail 0478 21 01 21.
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Ils vont quasi exclusivement d'amour. Ils étaient venus nous présenter dans Tempo, aux côtés de Fanny Gillard, cet album Ginzu Morning Lights. L'album, c'est Wowa, évidemment. 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

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Et puis dans les histoires sombres du rock, Eric Lenoir nous racontera dimanche prochain les destins de Brian Wilson et de Mama Cass. Je vous rappelle que nous sommes dimanche et que nous avons rendez-vous également avec Eric Lenoir tout à l'heure. Il va être question de deux autres personnages issus de la planète Pink Floyd. 7h50, Indochine.

0: Merveilleuse entrée de dimanche sous le soleil. Merci d'avoir choisi RTBF Classique 21 pour vous réveiller. La tablée la plus rock'n'roll de ce côté-ci de la FM et du DAB+ vous propose d'aller jusqu'à 8h au son d'Overphonique.
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0: Bonjour, c'est Mick Jagger de Rolling Stones et vous écoutez Classic 21.
1: Soyez les bienvenus si vous nous faites l'amitié de nous rejoindre. Classic 21, il est 8h.
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1: Denis, comment se porte la route ?
3: Eh bien écoutez, il faut en profiter, j'espère que ça va durer hein, Bruno, puisque à cette heure-ci ça circule et aucun incident à signaler. On surveillera évidemment hein, au courant des prochaines heures les conséquences des départs en vacances. On attend une route assez chargée vers la côte et les Ardennes, autrement dit le 40 et le 411.
2: 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Météo.
1: Et comme hier et comme les jours qui viennent, oui. La clim sera notre meilleur allié dans la voiture.
3: Exactement. Faut vérifier qu'elle fonctionne. Hein. Il fera chaud. Oui, ciel bleu, large soleil et puis la vigilance jaune pour forte chaleur est toujours d'actualité. Cela étant, Bruno, il y a ce petit vent là bien sympa du nord-est qui va rendre l'air beaucoup plus respirable. Donc ce sera tout à fait supportable. Hein, cela étant, les maxima attendus, 31 degrés par exemple à Bruxelles, Namur, Charleroi, 30 degrés à Liège, 32 degrés à Virton. Et puis cette météo assez similaire finalement pour lundi, mardi, mercredi. Même si les premiers signes d'instabilité seront possibles localement dès mercredi. Des orages donc à craindre. Le retour en temps plus variable se fera principalement sentir dès vendredi.
1: D'accord, mais on respirera d'ici là, c'est ça l'essentiel quoi.
3: Exactement.
1: À tout à l'heure Denis, merci.
3: À tout à l'heure.
1: Il est temps de tout savoir sur l'état de notre planète.
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1: Plus communément appelé le monde. Voici votre journal Hélène Remy.
5: L'Iran referme le détroit d'Ormuz après avoir tiré sur un bateau et les États-Unis répliquent en visant une centaine de cibles en Iran. L'intelligence artificielle est-elle une alliée quand il faut remplir sa déclaration d'impôt ? Michel Gasset s'est posé la question. Angleterre, Argentine et France, Espagne, voilà les affiches des demi-finales de la Coupe du Monde de football. Une divine idylle entre elle et son public. Vanessa Paradis était en concert hier soir au festival La Cémo.

0: cite la fin de l'ingérence américaine dans la région. Alors, juste avant cette annonce, vers 1h du matin, heure belge, l'Iran a tiré sur un navire porte-conteneur, l'accusant de ne pas respecter le trajet imposé à travers le détroit et d'avoir coupé ses systèmes d'identification à distance. Alors, l'équipage du bateau a dû évacuer, il y a même un disparu. Les forces américaines ont ensuite très rapidement répliqué par des bombardements sur 140 cibles militaires situées en Iran. La République islamique a alors à son tour attaqué les bases américaines dans la région, au Koweït, au Qatar, à Bahreïn et dans les Émirats. Ils ont aussi attaqué un second navire, voici un peu plus d'une heure. Dans le détroit où passait avant la guerre un cinquième de la production mondiale de pétrole, la perspective d'un retour à la normale semble s'éloigner de plus en plus.
1: Des températures au-dessus des 30 degrés. La Belgique restera en avertissement jaune aux fortes chaleurs jusque vendredi matin. La vigilance est de mise pour tous et il est recommandé de faire boire davantage les personnes âgées et affaiblies. Les Belges invités à plonger dans les rivières pour réclamer une eau plus propre. C'est le Big Jump aujourd'hui. Des grands sauts encadrés, bien évidemment, pas n'importe où. Selon Good Planet Belgium, en 2021, ce sont les mesures les plus récentes, seuls 4 cours d'eau ou à long sur 10 présentait un bon état écologique. Dernier week-end pour compléter sa déclaration d'impôt en ligne. Date limite, c'est mercredi à 23h59. Cette année, peut-être avez-vous demandé un coup de main à l'intelligence artificielle pour remplir vos cases. Alors, est-ce une bonne idée? Michel Gasset s'est questionné aussi.
2: En l'état actuel des choses, effectivement, les outils d'intelligence artificielle peuvent être utiles dans la phase de préparation de la déclaration, selon Emmanuel De Grève, le président de l'Institut des experts comptables et conseils fiscaux de Belgique.
3: L'intelligence artificielle est un super levier pédagogique. On pose une question, on aura toujours une réponse, ça ne sera pas toujours exact, mais globalement, en fait, on aura une bonne appréhension des problématiques. Donc ça, l'IA, certainement. C'est aussi un bon centre d'organisation. On va se dire, tiens, qu'est-ce que j'ai besoin pour la déclaration? Comment je dois rassembler les choses? Est-ce que j'ai bien tout rassemblé? Et on peut éventuellement transmettre un certain nombre de choses qui vont permettre de s'organiser. Exemple, j'ai 3 revenus, je veux en faire un petit tableau Excel, je veux les organiser, je veux faire un petit total. Donc tout ça, c'est formidable.
2: Préparer le travail, comprendre les concepts, vérifier les données, détecter les incohérences ou les oublis éventuels, là dit-il, oui, l'intelligence artificielle peut être utile. En revanche, mieux vaut éviter de lui demander de remplir la déclaration à votre place. Le risque d'erreur est trop élevé et face à l'administration fiscale, la responsabilité de ces erreurs incombe aux contribuables, pas à l'outil d'intelligence artificielle.
1: Et on le rappelle, la date limite pour remplir cette déclaration en ligne, c'est donc le 15 juillet. Les indépendants et les contribuables qui ont des revenus à l'étranger ou des revenus étrangers, ce sera pour le 16 octobre. L'Argentine et l'Angleterre se retrouveront en demi-finale de la Coupe du Monde de football. Cette nuit, les Argentins ont éliminé les Suisses, 3-1 après prolongation. Des Suisses réduits à 10 à la 70e minute. L'attaquant argentin Julian Alvarez le reconnaît, c'était un match compliqué.
4: On est très contents, on a dû attendre la fin de ce match pour se qualifier, ça a été très compliqué, on a été en supériorité numérique sur la fin du match et la prolongation. On savait que si on restait collectif, les goals allaient finir par tomber et c'est ce qui s'est passé, on est très contents.
1: L'Argentine qui rejoint donc l'Angleterre en demi-finale de cette Coupe du Monde. Un peu plus tôt dans la nuit, les Anglais ont en effet éliminé les Norvégiens 2-1 aussi après prolongation. Et de 2 pour Tim Merlier en cyclisme, le Belge a remporté une deuxième étape d'affilée au Tour de France. Et pourtant, Tim Merlier était mal parti. Après avoir été freiné à 2 reprises dans le dernier kilomètre, il a lancé son effort de très très loin. Alors la Belgique ne sera pas championne du monde de football, c'est certain, mais elle a un champion du monde du sprint, Jérôme Elguers.
5: Ce n'est pas un titre officiel, mais vu comment Tim Merlier a surclassé la concurrence hier, on est effectivement en droit de penser qu'il est actuellement le meilleur sprinteur du monde. Le coureur vient d'enchaîner 2 sprints victorieux sur le Tour et des victoires larges, qui plus est. Une statistique appuyée encore un peu plus le constat. Depuis ses débuts sur le Tour, Tim Merlier a eu l'occasion de sprinter 7 fois et il s'est imposé à 5 reprises. Un extraordinaire taux de réussite de 70%. Merlier, c'est un grand gaillard tout calme, mais qui débranche le cerveau et rentre en transe une fois qu'il voit la ligne d'arrivée et qu'il lance son sprint. Sa vitesse, il l'attire en partie de l'énorme adrénaline que lui procure cet exercice du sprint. Merlire fait cela comme s'il jouait sa vie, mais il n'est

0: pas pour autant dangereux pour ses adversaires. Malgré les nombreux contacts dans l'emballage final, il reste toujours très propre et fair-play. Bref, la vitesse et la classe.
1: Neuvième étape aujourd'hui, une étape raccourcie de 30 km à cause de la canicule dans le département de la Corrèze en France. Au classement en général, rien n'a changé. Tadej Pogacar est toujours en tête. En tennis, la Tchèque Linda Noskova a remporté la finale de Wimbledon. Une première pour elle sur le gazon londonien. Aujourd'hui, place à la finale, messieurs, Yannick Sinner face à Alexander Zverev. Actrice, comédienne et aussi mamie de YouTube depuis quelques années, l'actrice française Claudette Walker est décédée à l'âge de 86 ans. Elle avait joué dans la série Maison de retraite, au cinéma dans Photos de famille avec Jean-Pierre Bacri. Elle avait aussi fait des apparitions ces dernières années, donc dans des vidéos du YouTuber Cyprien. Sa dernière tournée remontait à plus de 10 ans, c'est dire si ses fans l'attendaient. La chanteuse Vanessa Paradis était en concert hier soir au festival L'Acémo dans le Hainaut. À 53 ans, Vanessa Paradis séduit toujours et sur plusieurs générations. Thomas De Brouckère a pu s'en rendre compte.
2: Est-ce que vous avez fait du bruit pour Vanessa Paradis ?
3: C'est la grande foule pour Vanessa Paradis. Certains sont fans au point de venir de très loin.
4: Au point de venir de Zurich jusqu'à Lille, jusqu'à Strasbourg, jusqu'à Enghien. Et voilà.
5: Et
4: à Nice aussi.
5: On va la voir à Nice au mois de novembre.
2: Faites du bruit, s'il vous plaît.
3: Joe le Taxi, Marilyn et John, Tandem, Divine Idyll. La chanteuse n'oublie aucun des tubes qui l'ont menée au sommet. Des morceaux qui provoquent un peu de nostalgie chez certains fans.
6: J'ai trouvé ça fabuleux.
3: Quoi ?
6: Parce que je l'avais déjà vu quand j'avais 14 ans à l'Olympia à Paris. Et j'en ai 48 maintenant. Et donc... ça ne nous rajeunit pas et elle est toujours aussi belle et aussi charmante et pétillante.
7: C'est un peu une Madeleine de Proust, quoi, de réécouter les chansons qu'on écoutait adolescent.
3: Chez les plus jeunes, par contre, c'est l'euphorie de découvrir cette grande artiste sur scène.
8: Super, que des tubes, que des classiques, génial.
9: Exceptionnel, je pensais pas l'avoir un jour et en fait, c'est fou de l'avoir en vrai. Hein.
10: C'est pas votre génération pourtant, Vanessa Paradis.
9: Non, mais au final, en fait, on connaît toutes les musiques.
1: Et c'est avec Vanessa Paradis qu'on referme ce journal. Je vous souhaite une belle matinée.
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12: Merci beaucoup Hélène et l'ensemble de la rédaction. On retrouve les informations tout à l'heure à 9h.
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Nous avons notre champion dominical, il se prénomme Eric. Il va s'avancer en pleine lumière dans quelques minutes et on lui souhaite tout le bonheur du monde, à contrario du titre de Placebo qui nous accompagne jusqu'au quiz de Bitter End.

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3: Et ça fonctionne également quand on met week-end à la place de coffee. C'est toujours le café du matin, le thé, le chocolat chaud, comme vous le souhaitez. Même le café frappé par les temps qui courent, c'est très très couru. En tout cas, c'est on the rocks, ça c'est une certitude. D'autant plus que quand on a un menuisier fan de métal qui s'avance en pleine lumière, Eric, soyez le bienvenu.
4: Merci.
3: C'est génial.
4: Bonjour.
3: C'est génial d'accueillir quelqu'un qui est menuisier. Mon papa était menuisier et j'ai une pensée évidemment pour tous les artisans de la terre qui apportent tellement de magie dans nos vies en travaillant ce matériau tellement noble qu'est le bois. Et donc vous, c'est les châssis, les fenêtres, les portes, rien ne vous échappe, Eric.
4: C'est ça, exactement.
3: Ça fait longtemps que vous êtes menuisier ?
4: Ouais, ça fait plus de 20 ans maintenant.
3: Ah, hein. Oh, dites donc, magnifique. Et vous prenez toujours autant de plaisir à caresser le bois, à essayer d'en tirer
4: c'est
3: le meilleur.
4: Une passion. C'est une passion.
3: Magnifique. Bon, bah écoutez, on va se faire plaisir, je l'espère, jusqu'au bout. J'ai 3 questions maximum à vous poser. Vous connaissez le principe du quiz ?
4: Oui.
3: Donc, vous m'avez dit que vous, votre truc, c'était plutôt le rock, voire même le rock métal. Vous avez des groupes préférés, des gens que vous écoutez régulièrement ?
4: J'en ai plus d'un, quoi.
3: D'accord, parfait.
4: La liste est longue.
3: Bon, alors, dans les 3 questions que j'ai à vous poser, il n'y a pas de métal, mais par contre, il y a du très très lourd. Je vais vous proposer dans un premier temps un petit blind test. On cherche un titre, je vous offre l'intro et vous me donnez le titre de la chanson, d'accord ?
4: Ok.
3: Écoutez bien.
4: Ouais, ça c'est... Police,
3: alors,
4: give me up.
3: Non, vous avez dit police. Le titre. Le titre, vous l'avez ?
4: J'ai police, mais j'ai pas le titre exact.
3: Aïe, Walking on the Moon.
4: Ah oui.
3: Walking on the Moon. Bon, bah écoutez, c'est pas grave. On va faire en sorte que les 2 autres questions se passent bien, parce que sinon, vous allez faire au minimum 1 malheureux, 2, on va dire, vous et moi. Donc, 2e question. Je vous passe un extrait de Don Henley. Est-ce que ce nom vous dit quelque chose déjà, a priori, comme ça ? Don Henley ?
4: Non.
3: Alors, Don Henley, écoutez un petit peu sa voix, ça va peut-être vous mettre sur la piste. Ici, il était en solo, mais Don Henley est surtout membre d'un très célèbre groupe californien qui était au programme tout à l'heure d'ailleurs, et dont il était aussi le batteur, en plus d'être l'un des chanteurs. De quel célèbre groupe californien appartient Don Henley ?
4: Ah, j'ai...
3: C'est pas vrai.
4: Non, j'ai aucune idée.
3: Ah, c'était les Eagles.
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3: Bon, bah écoutez, la seule bonne nouvelle de la journée, Eric, c'est que vous revenez quand vous voulez. Vous êtes ici à la maison, vous le savez, depuis un moment maintenant. Et donc, ce sera un plaisir, que ce soit moi ou mes petits camarades, de vous accueillir pour tenter votre chance au quiz ou à autre chose. Mais là, on va devoir se quitter.
4: C'est gentil, si je peux juste remettre le bonjour à la famille, aux amis et surtout à ma fille en Australie qui est en train de nous écouter.
3: Mais bien sûr, on les embrasse.
4: Je vous fais un gros bisou.
3: On se joint à vous pour les bisous au nom de toute l'équipe de Classique 21. Merci d'être des nôtres et puis à bientôt. On se fixe rendez-vous, Eric, d'accord ?
4: Merci, une bonne journée.
3: Bonne journée.
4: Merci, au revoir.
3: Bon dimanche, à très vite.
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3: Et oui, la 2e cesse, avec ces questions sur lesquelles vous avez buté une première fois et en l'occurrence aujourd'hui une seconde fois. 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

0: Quel bonheur de les avoir dans une programmation de la qualité de celle de Weekend on the Rock sur Classic 21. Les Black Crowes, Jealous Again, soyez les bienvenus. Il est 8h26, petite pause, petite respiration. Et dans un instant, vous allez tout savoir sur ce qui se passe sous vos roues.
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0: Et une fois de plus sur la plaine de Werther, ils nous ont régalé The Cure avec Robert Smith évidemment, In Between Days. D'ailleurs, le review, le compte-rendu de ce concert incroyable se retrouve sur RTBF Actu, sur classique21.be, de la plume de Dominique Ragueb.
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0: Alors, c'est un accident qui malheureusement tient la dragée haute au niveau de l'actualité asphaltée. Mon cher Denis, c'est sur le 411.
2: Oui, exactement, Bruno. Et c'est à hauteur de Houdemont, c'est-à-dire c'est pas loin de Marbehan. C'était en direction de Luxembourg. Accident impliquant deux véhicules. Le passage est toujours possible, mais la circulation y est fortement ralentie. On attend de gros embarras de circulation, de gros ralentissements. Éviter autant que possible, évidemment, le secteur, car l'accident s'est produit il y a quelques minutes et on constate déjà 20 minutes d'embouteillage.
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0: Classique 21, il est 8h30. Américains et Iraniens reprennent les hostilités au Moyen-Orient. Le détroit d'Ormuz est une nouvelle fois complètement fermé, et ce jusqu'à nouvel ordre. Les États-Unis ont répliqué en bombardant une centaine de cibles en Iran. La réforme de l'impôt des personnes physiques a été adoptée cette semaine par les députés fédéraux, et dans le journal de 9h, nous reviendrons sur les changements concrets pour les contribuables belges. On connaît les affiches des demi-finales de la Coupe du Monde de football. Angleterre-Argentine et France-Espagne. Cette nuit, l'Argentine a éliminé la Suisse après les prolongations 3-1, et l'Angleterre a sorti la Norvège 2-1 après prolongation également. Les organisateurs de courses cyclistes recherchent des signaleurs, un rôle primordial, indispensable pour que ces courses se passent en toute sécurité. Vous voulez savoir exactement ce qu'est un signaleur et si ça se trouve, si c'est votre profil et que vous y correspondez, rendez-vous à 9h. Des amis de la famille Classique 21 et de la famille musicale tout court. Puggy, When You Know.

0: Rock'n'roll dans l'âme et dans la musique aussi, et jusque dans les mots. Jacques Dutronc qui se soucie de nous sur Classique 21. Auparavant, Puggy, Puggy que vous allez pouvoir applaudir ce soir, évidemment, dans le cadre du parc d'Anguin, à l'affiche du Lacémo Festival. Et puis sinon, rendez-vous le 25 juillet également à l'affiche des Francopholies de Spa.
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Magnifique nouveau single gorgé de soul, comme à son habitude, Sam Smith avec My Guy. L'album Is a Lies est en chemin. Une histoire qui tourne autour de la boisson. Et ouais, c'est pas toujours la meilleure coupe des conseillères, la boisson, on est d'accord. Et ici, il est question d'un groupe qui, en 2006, avait atteint quand même la 9e place du classement anglais. Le groupe en question, c'est un groupe de Liverpool, non, pas celui auquel vous pensez. En 2006, c'était The Zutons. Et The Zutons ont un chanteur qui s'appelle Dave McCabe. Et Dave McCabe, eh ben, il a rencontré une certaine Amy Winehouse du côté de Camden Town. C'est le coin où ils avaient l'habitude de zoner un tout petit peu les uns et les autres. Et évidemment, il y avait pas mal de houblons, pas mal de boissons autour de tout cela. Et cette reprise qu'elle a faite, Amy, de cette chanson des Zutons, Valerie en l'occurrence, raconte l'histoire d'une amie du chanteur qui un jour avait eu des problèmes parce qu'elle s'était fait contrôler par la police, et à ce moment-là elle était dans un état proche de l'Ohio, comme on a coutume de dire. Il n'y avait pas que de l'eau dans son sang, si vous voyez où je veux en venir. Et finalement, ça a commencé sur une engueulade entre Amy Winehouse et lui, parce que Amy lui avait demandé de la fermer parce qu'il s'en prenait à un pote à elle. Et puis elle l'a rattrapé dans la rue, elle lui a dit: écoute, je suis désolé de t'avoir dit de la fermer, reviens à l'intérieur, continuons à boire. Alors évidemment, toujours avec modération, mais sachez que lui, le chanteur, était très fier de cette recréation qu'Amy Winehouse avait fait de sa chanson.

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1: Tous les dimanches, de 16 à 17 heures, vous avez rendez-vous avec les histoires sombres du rock. Personne n'est mieux placé que lui pour vous les narrer. Bonjour camarade Eric Lenoir.
2: Bonjour. Je vous donne rendez-vous tout à l'heure à 16 heures pour découvrir donc les destins tragiques de Syd Barrett et Rick Wright dans les coulisses d'un des plus grands groupes de l'histoire du rock. A tout à l'heure pour les histoires sombres du rock.

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2: Bon. Laurent, bonjour.
3: Bonjour Bruno.
2: Vous êtes très beau, Laurent.
3: Hey.
2: Oui, vous êtes très beau et vous avez un bel album vinyle sous le bras. J'aime beaucoup cet album vinyle.
3: Vous avez beau me flatter, ça ne fonctionnera pas. Je suis incorruptible.
2: Oh là là,
3: c'est pas possible.
2: Bon, il est réservé à qui cet album?
3: On ne sait pas encore. Il y a trois exemplaires qu'on mettra en jeu tout à l'heure et on verra qui seront les gagnants ou les gagnantes.
2: Je vous confie.
3: J'espère qu'il y aura les deux d'ailleurs.
2: J'espère qu'il y aura les deux, c'est sûr. Bon dimanche tout le monde, bon dimanche Florent.
3: Bon dimanche Bruno.
2: Bon soundtrack avec les Rolling Stones, Mick Jagger et Laurent Deboeuf. Je vous retrouve la semaine prochaine, je vous embrasse fort. Bon dimanche.

0: Bon dimanche matin sous le soleil et sur Classique 21, il est 9h.
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0: Serait-ce Denis Lagasse?
2: Exactement,
0: oui,
2: bonjour Laurent.
0: C'est Denis Lagasse, bonjour Denis. Vous allez bien?
2: Mais je vais bien et les routes, ça va un petit peu moins bien là à cette heure-ci parce qu'il y a un accident sur le 411 à hauteur de Houdan-Mont. C'est donc pas loin de Marbehan, c'est en direction de Luxembourg. Accident impliquant deux véhicules, passage alors toujours possible, mais la circulation y est fortement ralentie. Comptez 20 minutes à l'heure actuelle de file. Et puis si vous empruntez le 40 à hauteur de Sterbeek, soyez vigilants, il y a un objet encombrant, paraît-il, sur la chaussée, et ceci en direction de la capitale.
1: 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Météo.
0: Alors, la question aujourd'hui, c'est quel indice pour la crème solaire?
2: Oui, vous pourrez en mettre, hein, parce que, attendez, journée parfaite, Laurent. Zéro nuage à l'horizon, beau ciel bleu. C'est une très belle journée, comparable finalement à celle que l'on a connue hier. Vigilance jaune, hier aussi, hein, pour forte chaleur, toujours d'actualité. Mais comme hier, il y a ce léger vent de nord-est, hein, qui va rendre l'air beaucoup plus respirable. Voilà, ce sera donc agréable, supportable. Les maxima attendus au-delà de 32 degrés, par exemple 31 degrés du côté de Bruxelles, Namur, Charleroi, 30 degrés à Liège, 32 degrés à Virton. Et puis cette météo sera assez comparable à ces trois prochains jours, même si les premiers signes d'instabilité sont possibles localement dès mercredi, avec des orages donc à craindre. En tout cas, le retour en temps plus variable se fera principalement sentir dès vendredi.
0: On va déjà bien profiter de la journée d'aujourd'hui.
2: Exactement.
0: Merci Denis, à tout à l'heure. Et à 9h, on s'informe.
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0: Avec Estelle Falzon.
4: Le détroit d'Ormuz à nouveau fermé. La violence est montée d'un cran cette nuit entre Iran et États-Unis. Le cessez-le-feu mis en place il y a quelques semaines semble enterré. Le gouvernement fédéral a adopté une partie de la réforme fiscale et il y a du changement, surtout pour les personnes qui travaillent. Dernier carré connu pour les demi-finales de la Coupe du Monde, l'Angleterre et l'Argentine rejoignent les

0: à l'année dernière à la même période. C'est la troisième vague de chaleur en France en seulement 2 mois. Chez nous, l'avertissement jaune à la chaleur est prolongé jusqu'à jeudi soir dans tout le pays. La vigilance pourrait même se poursuivre jusqu'à la fin de la semaine prochaine. Les températures dépasseront le plus souvent les 30 degrés. C'est une des réformes phares du gouvernement fédéral, la réforme fiscale. Et cette semaine, un de ses éléments clés a été adopté à la Chambre. C'est la réforme de l'impôt des personnes physiques. Un texte porté par le ministre des Finances, Yann Yombonne, et François Corbiot. Il y a quelques changements concrets pour le contribuable belge.
1: Oui, à commencer par la mesure phare, ce qu'on appelle la quotité exemptée d'impôt. Jérôme Noël, avocat fiscaliste.
2: C'est la première tranche de revenus sur lequel chaque contribuable belge ne doit pas payer d'impôt. Donc c'est vraiment une exonération d'une partie des revenus, avec comme objectif évidemment d'offrir un meilleur net en poche à chaque contribuable.
1: Mais le contribuable belge devra encore un peu patienter. Les premiers effets concrets ne sont pas attendus avant 2-3 ans.
2: On a une augmentation de cette quotité qui est progressive, qui va être assez limitée les 3 premières années pour être plus importante à l'horizon 2029-2030, où là on aura vraiment le gain annoncé par le gouvernement. On parle d'une centaine d'euros net en plus par mois.
1: Un montant qui sera encore plus élevé pour les ménages avec 2 enfants à charge. Autre mesure de cette réforme, la réduction progressive du quotient conjugal, Jérôme Noël.
2: Ça va avoir pour conséquence que les couples dont un ne travaille pas ou travaille peu vont avoir une augmentation de la charge fiscale puisque avec le quotient conjugal, pour l'instant, ils peuvent allouer une partie des revenus de celui qui travaille à celui qui ne travaille pas et alléger la charge globale du couple.
1: Une réforme dont l'impact devra s'évaluer au cas par cas, sachant que la logique du gouvernement est de favoriser les personnes qui travaillent par rapport aux autres.
0: Et justement, le réseau belge de lutte contre la pauvreté, cette réforme risque de creuser encore plus l'écart entre les personnes qui travaillent et celles qui ne travaillent pas ou en situation de précarité. Le réseau s'inquiète de l'imposition de principe du revenu d'intégration sociale et de la disparition aussi progressive, selon lui, des avantages fiscaux liés au chômage. Et on parlait justement d'impôts, l'occasion de vous rappeler que la date limite pour rentrer votre déclaration fiscale sur TaxonWeb est le 15 juillet, mercredi. Donc, et pour les indépendants, la déclaration est à rendre pour le 16 octobre. Ils sont des acteurs essentiels sur toutes les courses cyclistes, les signaleurs. Ils sécurisent les carrefours pour empêcher que des voitures ne s'engagent sur le parcours et ne mettent en danger les coureurs. Ils sont donc absolument indispensables. Et pourtant, les organisateurs ont de plus en plus de mal à en trouver. On va voir pourquoi avec Olivier Tunus au cœur du Tour de la province de Liège.
3: Pour assurer la sécurité de la course Brève Burdine Brève, la présence de 120 signaleurs est indispensable. Ils sont bénévoles comme Catherine Wouters.
4: Pour rendre service pour la sécurité des coureurs.
3: Des signaleurs, les organisateurs de courses cyclistes peinent à en recruter. Marc Appeltans, organisateur.
5: C'est compliqué parce que les gens ont pris de l'âge et ils ne seront plus capables. Il faut aussi trouver des personnes qui sont de confiance et qui connaissent leur boulot.
3: Parmi les signaleurs, Albert De France, 71 ans, il endosse avec plaisir le rôle depuis l'âge de 16 ans.
6: À l'âge de 16 ans, j'ai commencé à faire le signaleur dans les petites courses de village. Et puis petit à petit, au monde, j'ai déjà signalé pour le Tour de France, pour Liège-Bastogne-Liège, pour la Flèche Wallonne. C'est un plaisir.
3: Outre pilier, Désiré Cornet, 91 ans, passionné par la petite reine, il répond présent avec enthousiasme, même sous une chaleur écrasante.
7: Et qu'est-ce que tu veux que je fasse d'autre?
8: C'est la passion du vélo, mais il ne faut jamais s'énerver sur les autres.
3: Pour la police fédérale, la situation est simple. S'il n'y a pas de signaleur, il n'y a tout simplement pas de course. Commissaire Daniel Denève.
9: Sans ce signaleur, c'est impossible à réaliser. Et lorsque le signaleur vous fait signe de vous arrêter, eh bien vous devez vous arrêter. Si vous ne vous arrêtez pas, éventuellement, procès-verbal sera rédigé.
3: Si la fonction vous tente, les organisateurs d'épreuves vous accueilleront les bras ouverts.
0: Un reportage d'Olivier Tunus et Marc Mélon et des signaleurs. Il leur en faut beaucoup hein, sur le Tour de France. La première semaine de la Grande Boucle se termine aujourd'hui avec une 9e étape pour Baroudeur Puncher entre Malemort et Ussel. Une étape raccourcie de 30 km, hein, de 185,5 à 155,5 km. C'est lié à la vigilance rouge pour canicule dans le département de la Corrèze. Hier, Tim Merlier a signé sa 2e victoire en 2 jours. Le Belge s'est révélé une nouvelle fois imbattable au sprint. En football, l'Argentine est la dernière qualifiée pour les demi-finales de la Coupe du Monde. Les Argentins ont battu les Suisses 3-1. Les Suisses réduits à 10 depuis la 70e minute après prolongation. Ils rejoignent donc l'Angleterre qui s'est défait de la Norvège hier soir. On écoute le défenseur argentin Nicolas Tagliafico.
10: Atteindre à nouveau les demi-finales nous remplit de fierté et de bonheur. Cette équipe ne baisse jamais les bras, même lorsque

0: que les choses ne tournent pas en notre faveur, au bout du compte, tous les efforts et les sacrifices en valent la peine. Ce sera une confrontation incroyable contre l'Angleterre. On n'a pas souvent l'occasion de voir un match Argentine-Angleterre. Il faudra donc très bien nous préparer. C'est une demi-finale de Coupe du Monde et nous devrons nous battre pour décrocher notre place en finale. Nous ferons tout notre possible pour y parvenir comme nous l'avons fait depuis le début de la compétition.
1: L'Angleterre qui a donc battu la Norvège également aux prolongations de 1 grâce à un doublé de Jude Bellingham. Angleterre-Argentine, ce sera mercredi à 21h. Même horaire pour France-Espagne, l'autre demi-finale et ça c'est pour mardi. Finale messieurs à Wimbledon aujourd'hui, l'Italien Yannick Sinner face à l'Allemand Alexander Zverev. Hier, la Tchèque Linda Noskova a remporté le tournoi après sa victoire en 3-7 contre sa compatriote Karolina Mukova. Une première pour la joueuse sur le gazon londonien. Voilà pour les infos et belle journée à notre écoute.
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3: Merci beaucoup Estelle Falzon et retour de l'info, ce sera à 10h.
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0: Back in the USA en 1978, à l'instant, c'était Linda Ronstadt.
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0: Et la très jolie Linda Ronstadt que l'on pouvait voir en roller sur la pochette du single. Et alors cette idée de reprise de Back in the USA lui est venue d'un moment passé avec Glenn Frey et en écoutant une cassette sur laquelle se trouvait l'original de Chuck Berry. Linda qui un an avant avait aussi repris le Tumbling Dice des Rolling Stones. Bonjour tout le monde et ravi de vous retrouver ce matin et même doublement ravi donc suite justement à la découverte de Foreign Tongues, donc le nouveau LP des Rolling Stones, découvert en partie vendredi sur notre antenne et en exclusivité, une découverte que nous allons prolonger ensemble ce matin avec en bonus les coulisses de l'enregistrement de ce nouvel album qui sont racontées par Mick Jagger lui-même. C'est un opus que l'on peut déjà qualifier de très bon, je pense que cet objectif, en tout cas comme vendredi, j'ai aussi des exemplaires à vous offrir, donc on en parlait il y a un instant avec Bruno, hein. 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Voilà, c'est parti. Bonne chance à toutes et à tous. On fera un tirage au sort en fin d'émission. Et c'est Christian Lardinois qui va faire swinguer la programmation de ce matin. Voilà. Bonjour Christian.
2: Bonjour Laurent, bonjour tout le monde.
0: Vous allez bien?
2: Très bien, merci.
0: Comme le temps, finalement, oui, voilà. Comme la météo, ah, ouais, ça fait du bien.
2: Ne demande pas plus.
0: Et voilà, effectivement. Et puis alors, sur les routes, à contrario, là, on va plutôt ne pas trop y swinguer. Et c'est avec Denis Lagasse.
3: Bonjour Laurent.
0: Qui sera de bon conseil. Bonjour oui. Denis. Tout se passe bien, donc vous savez, il y a quelques petits embarras, vous l'avez expliqué.
3: Sinon, globalement, ça va bien. Et puis on a de la bonne musique et du soleil. Et puis vous êtes peut-être en vacances, alors j'ai envie de dire, mais tout va bien là.
0: Ah bah écoutez, pas encore, je le serai bientôt, mais pas encore pour l'instant.
3: Parler des auditeurs.
0: Oui, évidemment, évidemment. Et puis alors, écoutez, pour la suite, je pense que c'est tout naturellement avec un petit hommage et une grosse pensée pour Bonnie Tyler qui s'en est allée jeudi dernier, ici qu'on va enchaîner. Je vous propose ici de la retrouver avec cette reprise de Best qui a été empruntée à une autre grande voix disparue, hein, celle de Tina Turner. Merci d'être avec nous sur Classic 21, c'est son track et on est ensemble jusqu'à midi.

0: Hot Paddles, Bless My Soul. Évidemment, ça, c'est issu de la production théâtrale qui est devenue un film ensuite, hein, donc de Rocky Horror Picture Show en 1973. Ça, c'est la pièce théâtrale. Et puis, le film qui était sorti en 1975. Il y a Meatloaf que l'on retrouvait donc à l'instant. Et puis, Bonnie Tyler juste avant, avec sa reprise de The Best, hein, cette galloise qui a été finalement, à juste titre, on va dire, comparée à Rod Stewart au niveau de la voix. C'était la Rod Stewart féminine et c'était finalement à cause d'une maladie qui avait été mal soignée qu'elle avait eu ce timbre de voix si particulier. C'était une elle était je savais pas du tout, mais en tout cas elle faisait partie d'une fratrie de 6 enfants qui était quand même assez impressionnant. C'était du côté de la côte galloise et finalement elle avait choisi le Portugal pour aller y résider. Elle avait acheté une maison là-bas, l'Algarve, hein, c'était une très très belle région et elle se faisait une joie de se réunir avec son immense famille. Hein, vous pensez, il y avait 16 nièces et autant de neveux. Vous imaginez un petit peu les repas de Noël, ça devait être quelque chose. Bonnie Tyler qui nous a donc quittés jeudi dernier. Et ici, on la retrouve en 1988. C'est Tennessee que je vous propose d'écouter pour la suite. Ce sera d'ici une poignée de secondes.
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0: I Shot the Sheriff pour Bob Marley en 1973 et Bob Marley qui commençait à s'exporter hors de la Jamaïque. Ce morceau qui était d'ailleurs, ça a été son premier titre à rentrer dans les charts britanniques, non pas une place honorable hein, parce qu'il est resté loin derrière, mais ça a quand même permis à une personne de pouvoir découvrir cette chanson, c'est bien entendu Eric Clapton. Hein, donc, et puis juste avant, Tennessee qui parodiait le monde de vie de rockstar ici sur la chanson The Worst Band in the World, c'était en 1974. On va retrouver un extrait de l'album Permanent Waves. C'est un album pour Rush qui était sorti en 1980. Oui, mais quel extrait on va retrouver? Eh bien, vous le saurez dans un instant si vous restez bien avec nous.
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0: Et avant d'écouter Rush, on se tourne encore une fois vers vous, Denis, pour reparler de l'accident de l'E411.
4: Oui, exactement, à hauteur de Houdemont. C'est près de Marmehan, en direction de Luxembourg. Alors, si vous devez passer par là, eh bien, je vous rassure, ça semble aller mieux. On en est à 5-10 minutes de file, donc nettement moins qu'avant. La situation semble revenir donc à la normale.
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0: Music Must Change pour les Who ici en 1978, la fin des années 70 et le début des années 80 surtout. Juste avant pour Rush avec The Spirit of Radio, c'est un extrait de l'album Permanent Waves, comme je vous le disais. C'est même le titre qui ouvre l'album. Et avant de continuer, je vais faire une petite parenthèse et remercier un auditeur qui a attiré mon attention sur le fait que la chanson de Best, eh bien, c'est l'original en fait, c'est Bonnie Tyler et pas Tina Turner. Je pensais que c'était l'inverse. Je pense qu'on aurait été nombreux, si c'était un jeu, à être tombé dans ce piège. Mais bon, voilà. Donc moi, je suis tombé à pièce joint dedans. Je remercie cet auditeur pour avoir rectifié. Il s'appelle Langeflup. En tout cas, ça, c'est le nom qu'il a sur Facebook. Mais j'imagine qu'avec un surnom comme ça, ça doit être Philippe. Donc merci, Philippe, pour avoir rectifié. La suite, dans un instant. Eh bien, on va toujours rester dans la fin des années 70. Ici, c'est Supertramp que l'on va retrouver juste après ça.
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0: L'album Even in the Quietest Moments qui aura 50 ans l'année prochaine. Et oui, ce sera au mois d'avril prochain et on aura très certainement l'occasion d'y revenir dans Soundtrack. Et donc ici, ce morceau, c'était Loverboy que vous avez certainement reconnu avec la voix de Rick Davies. C'est bientôt les tops de 10 heures et je vous rappelle que le concours est déjà lancé. Donc pour obtenir, j'ai 3 exemplaires vinyle donc du nouvel album des Rolling Stones. Cet album sur lequel nous allons nous pencher dans un instant aussi. 3 exemplaires, donc vous envoyez tout simplement Stones au 6021 avec vos coordonnées complètes et votre adresse email. C'est en attendant, c'est Bachman Turner Overdrive que l'on va retrouver d'ici quelques petites secondes. À tout de suite.
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Bachman Turn Over Drive avec UNC Nothing Yet et ce bégayement de Randy Bachman qui était en fait pour taquiner son frère Gary. Et au départ, ça devait pas être enregistré comme ça, hein, mais la maison de disques a préféré. C'était en 1974 sur l'album Not Fragile. Il est 9h56 et une spéciale Rolling Stones donc qui va arriver d'ici quelques instants, la suite de la découverte de l'album Foreign Tongues, pendant que vous envoyez encore hein, donc les messages Stones pour remporter un des trois exemplaires vinyles que j'ai à vous offrir. Et alors ici, avec la séquence, on aura aussi en plus les explications de Mick Jagger lui-même. Pour aller jusque-là, c'est un petit bout de ELO que je vous propose de retrouver ici avec It's Over. C'est fini pour la première heure, mais pas pour l'émission, puisque ça continue dans un instant.

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1: Et encore un très bon dimanche matin, toutes et à tous sur Classic 21, il est 10h.
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1: Alors Denis, est-ce qu'on a encore des suites de l'accident sur le 411?
3: Eh bien écoutez, bonne nouvelle, hein. C'est une confirmation de ce que je vous disais. Retour à la normale, cet accident donc survenu il y a quelques minutes sur le 411 en effet, à hauteur de Houdemont, direction de Luxembourg. Ça circule d'ailleurs sans souci sur l'ensemble du réseau à cette heure-ci.
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1: Ah bah écoutez, c'est encore une belle journée estivale avec en plus un petit peu d'air.
3: Oui, exactement. On continue avec les bonnes nouvelles et c'est quasi en copier-coller finalement de la journée d'hier. Hein. Très belle journée aujourd'hui. La vigilance jaune, il est vrai, pour forte chaleur, toujours d'actualité, mais ce léger vent de nord-est qui va rendre l'air respirable, ce sera donc tout à fait supportable. Et puis les maxima attendus au-delà de 32 degrés quasiment partout. Quelques exemples, Laurent. 31 degrés par exemple attendu sur Bruxelles, Namur, Charleroi, 30 degrés à Liège, 32 degrés du côté de Virton. Tendance au soleil pour le début de la semaine, mais sans doute des orages localement possibles dès mercredi. Une instabilité finalement qui va se confirmer surtout vendredi et samedi, ceci sur l'ensemble du pays.
1: Bon, bah écoutez, on en reparlera quand ce sera le moment venu.
3: Exactement, on en profite.
1: Merci Denis, on vous retrouve tout à l'heure. Et tout de suite, place à vos infos de 10h, c'est en compagnie d'Hélène Remy. Bonjour Hélène.
4: Bonjour, le détroit d'Ormuz est une nouvelle fois complètement fermé au Moyen-Orient, fermé jusqu'à nouvel ordre, décision de l'Iran. C'est par là que doit passer une partie du pétrole et du gaz à destination du reste du monde. Ces dernières heures, les gardiens de la révolution armée idéologique de l'Iran ont frappé deux navires dans ce détroit stratégique. Les États-Unis ont répliqué en lançant une centaine de missiles à travers l'Iran. Au Koweït et aux Émirats Arabes Unis, les autorités ont dit faire face à des attaques iraniennes ces dernières heures. La Jordanie a pour sa part indiqué avoir été la cible de 3 missiles iraniens. C'était une figure majeure de la politique américaine. Lindsey Graham, sénateur et allié du président américain, est décédé subitement à l'âge de 71 ans. Lindsey Graham était un membre influent des Républicains, spécialiste de politique étrangère et de défense. Il revenait tout juste d'un déplacement à Kiev où il avait rencontré le président ukrainien Volodymyr Zelensky. Plus d'un tiers des Français en alerte canicule. 26 millions de Français dans 37 départements seront sous vigilance rouge, le niveau d'alerte maximale de Météo France, pendant plusieurs jours encore. C'est le troisième épisode de chaleur intense en deux mois dans l'Hexagone. L'Argentine est la dernière équipe qualifiée pour les demi-finales de la Coupe du Monde de football. Les Argentins ont battu les Suisses 3-1 cette nuit après prolongation. Ils rejoignent donc l'Angleterre qui s'était défait de la Norvège un peu plus tôt, également en prolongation 2-1. Voici donc les affiches France-Espagne mardi à 21h. Même horaire pour Argentine, pardon, mais ce sera le lendemain, le mercredi. Une dernière étape avant la journée de repos pour le peloton du Tour de France en cyclisme. Une neuvième étape en Corrèze. Une étape raccourcie de 30 km, de 185 km 500 à 155 km 500, vu les températures dans ce département. Hier, le Belge Tim Merlier a signé sa deuxième victoire en deux jours. En tennis, finale messieurs Wimbledon aujourd'hui, l'Italien Yannick Sinner face à l'Allemand Alexander Zverev. C'est la fin de ces informations. Belle fin de matinée.
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1: Et nous, on vous souhaite carrément un bon dimanche. Merci beaucoup, Hélène Remy.
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0: Indostar sur Classic 21 et dans Soundtrack, deuxième partie et une heure qui va être donc entièrement Rolling Stones. C'est la suite de la découverte de l'album Foreign Tongues, ce nouvel album qui est sorti ce vendredi 10 juillet, qui a déjà été en partie en découverte sur notre antenne et déjà des exemplaires qui vous avaient été offerts également. Je vous rappelle que ce dimanche, j'ai trois exemplaires vinyles qui n'attendent que vous et donc je vous laisse toute l'heure pour envoyer Stones par SMS au 6021 avec vos coordonnées complète et votre adresse email. Il vous en coûte 1 euro par message. Alors ici, on a écouté Indostar, ça c'est le premier vrai single donc qui a été sorti de cet album et qui était paru avant tous les autres. Alors on pourrait dire que ce nouvel opus des Stones n'est qu'un énième album de plus dans leur discographie, celui d'un groupe qui livre un disque pour faire plaisir aux nostalgiques et vider les stocks de vinyle collector. Mais la réalité est beaucoup plus intéressante que ça. En effet, Foreign Tongues est un album qui est né dans l'urgence et dans une forme d'euphorie en studio, on va dire, qui a été bouclée en à peine un mois de travail, concentré à Londres avec des sessions qui remontent parfois à 2019, et un titre qui nous ramène à la batterie du regretté Charlie Watts, qui est décédé en 2021. On va écouter Mick Jagger nous raconter la genèse de ce nouvel album.
1: The weird thing is that...
2: Ce qui est étrange, c'est que Hackney Diamonds, c'était le premier disque qu'on faisait après, je crois, 18 ans sans nouveaux morceaux. Du coup, tout le monde se disait, ils n'en referont jamais d'autres. Et nous voilà avec un nouvel album relativement rapidement. Quand on a fait Hackney Diamonds, on avait énormément...

énormément de matière, ce qui n'est pas toujours le cas. On s'est dit, on ne peut mettre qu'un certain nombre de titres sur l'album, on va garder les autres de côté, on va refaire un disque et on mettra ces titres dessus. On avait donc déjà prévu de faire une sorte de suite à Acne Diamonds, parce que certains titres de ce nouvel album viennent justement de ces sessions-là. Pas tant que ça, remarquez. Je ne me souviens plus exactement lesquels, il faudrait que je regarde la liste. Mais on avait une petite sélection de côté, et on s'était dit, ne vous inquiétez pas, ça ne va pas finir sur une étagère à prendre la poussière. On en avait déjà discuté parce que ces titres étaient trop bons pour ça. On allait les mettre sur le disque suivant. On avait donc déjà ce projet en tête. Et puis on a commencé à préparer cet album et on s'est retrouvé avec encore plus de titres. Voilà, et les explications de Mick Jagger, on en aura d'autres hein, d'ici quelques instants. Alors on peut rajouter aussi qu'il y a même eu une fausse piste avant l'annonce officielle de la sortie de cet album. En effet, hein, quelques jours avant la révélation du projet, il y a un morceau intitulé Mr. Charm qui était apparu dans différentes bases de données de plusieurs sites spécialisés, annoncé en tout cas par certains comme le futur premier single des Stones, censé sortir le 11 avril dernier. Il y a eu une rumeur qui s'avéra inexacte, au moins sur ce point, c'est Mr. Charm ne deviendra pas le premier single officiel de Foreign Tongues, même s'il a figuré bien dans le tracklisting de l'album. Cette confusion montre finalement à quel point le groupe a soigné aussi le mystère autour de cette sortie, jusqu'à publier sur les réseaux sociaux des teasers multilingues, des clins d'œil au titre de l'album Foreign Tongues, et alors des langues assez étrangères, on va dire. Alors le 11 avril 2026, il y a un maxi vinyle promo qui a été tiré à un nombre très très limité d'exemplaires. Les collectionneurs parlent d'environ 1000 copies, hein, quelque chose comme ça. Tout ça a débarqué discrètement dans une poignée de disquaires sous le nom de Cockroaches, donc les cafards. C'est un pseudonyme que le groupe avait déjà utilisé dans les années 70 pour jouer incognito dans les petites salles, loin des stades, et qu'ils remettent finalement ici au goût du jour. Alors sur ce disque, deux titres, il y avait In the Stars, celui qu'on vient d'écouter, qui a été donc le premier single officiel de la sortie de l'album. Et puis alors, il y a le plus rugueux, c'est un blues rugueux qui s'appelle Roof and Twisted, qui est proposé uniquement en vinyle dans un premier temps et qui sonne, vous allez l'entendre ici, comme un clin d'œil direct aux racines du blues du groupe.

0: Roof and Twisted. Et en effet, hein, c'est un autre visage de cet album qui est loin de l'aspect plus pop-rock soigné de In The Stars avec qui on avait ouvert l'émission. On est en plein hommage au blues des racines ici avec une guitare slide, un harmonica merveilleusement joué aussi par Mick Jagger lui-même. On sait qu'il en joue très très bien. Et dans le texte du morceau, il y a même une référence directe à Muddy Waters, donc le bluesman de Chicago qui a donné son nom au groupe, puisque la Rolling Stone, c'était un morceau de Muddy Waters, ce personnage qu'ils ont rencontré, qui avait même porté leur valise la première fois qu'ils sont allés chez Chess Records, donc c'est lui qui a déchargé les valises des Rolling Stones. Imaginez un petit peu Muddy Waters qui était en train de repeindre le corridor de Chess Records. Bref, donc cette obsession pour le blues des origines revient souvent d'ailleurs chez Mick Jagger quand il parle de cet album, et il y a un nom qui revient plus que les autres, c'est celui de Little Walter, donc l'harmoniciste électrique de Chicago que Mick Jagger cite aussi comme une influence depuis l'adolescence. Et là, on va écouter Mick Jagger qui répond à la question du journaliste qui lui demande si ses influences bluesy, notamment celle de Little Walter, sont toujours présentes dans sa musique aujourd'hui. On écoute sa réponse.
1: I mean, I still play.
0: Complètement, oui, elles sont toujours là.
1: Kind of music. I mean,
0: je joue encore ce genre de musique, pas tout le temps, hein. Je n'écoute pas que du blues. Mais de temps en temps, je me dis, écoute-moi ce petit truc à l'harmonica, c'est dingue. Je me demande ce qu'il joue, comment il a fait ça. C'est encore fascinant. C'est toujours mon préféré. Il y a plein d'autres harmonicistes, il n'est pas le seul au monde. Mais il a un son tellement... Tout son son est une espèce de son électrique saturé, complètement pionnier. Voilà, alors oui, Little Walter, hein, pour restituer, c'est l'harmoniciste qui a joué aux côtés de Muddy Waters, justement, et qui a électrifié cet instrument dans les années 50 à Chicago. On voit d'ailleurs très bien ça dans le film Cadillac Records. Je vous conseille d'ailleurs de regarder ce film. Alors, on avance un petit peu dans l'album, et alors on tombe sur un des titres les plus commentés depuis l'annonce de ce nouvel opus, à cause d'un invité assez inattendu. Le morceau, c'est Divine Intervention. Et l'invité en question, eh bien, c'est Robert Smith, le leader des Cure. Robert Smith et les Rolling Stones, bah, c'est quand même pas une association qui saute aux yeux de premier abord. Et l'histoire de la façon dont il a atterri sur ce titre est assez savoureuse, parce que bon, bah, faut savoir qu'au départ, Robert Smith a refusé, hein, le producteur de l'album Andrew Watt, qui était déjà aux commandes de l'album Hackney Diamonds, le connaissait de loin. Alors, ils avaient échangé en ligne pendant des années sans jamais vraiment se rencontrer, et quand Andrew Watt a invité Robert Smith à passer au studio Metropolis à Chiswick en lui disant que Mick Jagger serait peut-être encore là, donc ce dernier a accepté, hein, Robert Smith, mais avec une idée bien précise en tête, c'est-à-dire rester au bar, boire un verre et surtout ne pas déranger une séance d'enregistrement. Il expliquera plus tard sur le podcast officiel des Rolling Stones que ben, il n'était clairement pas préparé à ce qui allait suivre. Il finit pourtant par descendre en salle de contrôle, et à travers la vitre, il voit Mick Jagger en train de chanter. Les deux hommes finissent par discuter, ils boivent un verre, et Mick Jagger lui fait écouter plusieurs titres. Et puis à un moment, sorti de nulle part, Jagger lui demande « Tiens, est-ce que bah, t'as envie de jouer un petit peu de guitare sur l'album ?» Robert Smith refuse une première fois parce qu'il est pris de court, mais Mick Jagger finit par rentrer chez lui, et Robert Smith reste seul avec Andrew Watt et se laisse finalement convaincre. Le résultat, c'est ce jeu de guitare que l'on va écouter ici sur Divine Intervention, et que Mick Jagger décrira lui-même comme une sorte de gimmick indie.

0: Divine Intervention avec donc la guitare de Robert Smith. Et Robert Smith qui n'est pas le seul invité de marque sur ce disque, parce que comme sur Hackney Diamond, il y a aussi Paul McCartney, mais il y a également Steve Winwood, il y a Chad Smith, le batteur des Red Hot Chili Peppers. C'est un casting qui traverse plusieurs générations rock, hein, de la Beatlemania jusqu'au funk rock californien, et qui est réuni autour d'un groupe qui totalise plus de 60 ans de carrière. C'est quand même impressionnant. Il y a un titre de l'album qui s'écarte complètement du rock pour aller vers quelque chose de plus réfléchi, à l'ambiance country. Ce morceau, c'est Ringing Hollow. Alors, on sent une tonalité différente sur ce morceau. C'est plus osé, c'est mélancolique. C'est un morceau à double lecture. Au départ, on croit entendre une chanson d'amour classique, et puis on comprend que ce n'est pas une femme dont il est question ici. Et Mick Jagger explique très bien la nature profonde de cette chanson.
1: It's a social comment song, but it's
0: C'est une chanson qui porte un regard social, mais au fond, c'est une sorte de chanson d'amour à l'Amérique. Elle a un faux départ. Dans les deux, trois premières lignes, on croit que ça parle d'une femme, et puis on se rend compte que non. Une chanson d'amour à l'Amérique ? Oui, une chanson d'amour à l'Amérique, avec les bonnes pensées, les bonnes choses et les mauvaises aussi. Sur les changements qu'on a vécu par rapport à l'Amérique au fil d'une vie. Quand on était gamin, avant même d'y avoir mis les pieds, on la voyait à travers un certain regard, comme la plupart des gens. La plupart des Européens la voient à travers un certain prisme. Voilà, et on va l'écouter, bien entendu. Cette chanson, ce sera d'ici quelques petits instants. Restez bien avec nous.
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0: Voilà, petite déclaration d'amour entre guillemets à l'Amérique avec cette chanson Ringing Hollow aux influences country. C'est pas la première fois évidemment qu'il y a des influences country, hein. Et on se rappelle aussi de l'époque où Keith Richards était grand ami avec Graham Parsons des Flying Burrito Brothers. Il y a eu d'autres chansons, je pense à Wild Horses évidemment, ça c'est peut-être la plus évidente. Alors je vous rappelle que cet album Foreign Tongues que l'on découvre encore ici, hein, ça continue, vous allez le remporter aussi si vous continuez à envoyer Stones par SMS au 6021 avec vos coordonnées complètes et votre adresse email. Je précise que ce sont 3 exemplaires vinyles qui sont à remporter. Alors sur un extrait de cet opus, je dis bien, on retrouve aussi le regretté Charlie Watts. Donc s'il y a un morceau sur ce disque, Hit Me In The Head, qui est construit autour de l'une des dernières prises batterie qui avait été enregistrée donc par ce batteur historique avant sa mort en 2021, c'est particulier d'entendre encore jouer quelqu'un qui n'est plus là finalement depuis 5 ans. Et ce n'est pas la première fois que ça arrive sur un album des Rolling Stones qui est sorti après sa mort. Sur Hackney Diamonds déjà, il y avait eu 2 titres qui portaient sa signature. Et ici, Hit Me In The Head vient d'une session enregistrée à Los Angeles avec le producteur américain. Donc ce n'est pas Andrew Watts ici, c'est Don Was. C'est un habitué de groupe depuis les années 90. La même période de travail qui avait déjà donné Mess It Up, et c'est donc là un des titres de Hackney Diamond. C'est un enregistrement particulièrement rapide. On va écouter ce que Mick Jagger raconte ici et comment ce titre Hit Me In The Head est né.
1: Yeah, that's the oldest.
2: Oui, c'est le titre le plus ancien de l'album en termes d'enregistrement. Ça vient d'une session qu'on avait faite à Los Angeles avec Don Was à l'origine. Et d'ailleurs, sur Hackney Diamonds, le titre Mess It Up vient de la même session. C'est un morceau plutôt punk, en fait. J'essaye de faire jouer tout le monde à 150 battements par minute, ce qui est vraiment très rapide. Comme les Ramones, tout ce que faisaient les Ramones, c'était à 150. Et c'était sans doute un peu trop rapide pour qu'on puisse chanter par-dessus. Et oui, on a vraiment retravaillé les guitares, je crois. On a gardé la batterie de Charlie et on a refait les guitares. Keith et moi, on s'est occupé de la reprise des parties de guitare et je crois que Ronnie a rejoué son solo. Évidemment, on reconnaît tout de suite la patte de Charlie Watts là derrière sur ce morceau Hit Me In The Head que l'on va écouter dans une poignée de secondes.
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0: Hit Me in the Head avec la batterie du regretté Charlie Watts. Et on va évidemment continuer encore un petit peu hein, cette spéciale. Je vous rappelle, hein, donc toujours, vous envoyez Stones au 60-21 avec vos coordonnées complètes, nom, prénom, adresse postale et adresse email pour 1€ le message. Et alors ici, on va un petit mot peut-être sur l'actualité aussi autour de cet album. Foreign Tongues est donc disponible depuis avant-hier en CD, en cassette et dans une quantité impressionnante aussi d'éditions vinyle. Bah oui, c'est vrai, on sait que le vinyle est revenu très très fort sur le devant de la scène. C'est un double album noir classique, une édition vert clair qui a été réservée aux disquaires indépendants. Et alors, il y a une édition bleu clair et même un coffret limité avec un poster et une affiche aussi pour les collectionneurs les plus exigeants. Alors, je garde ici aussi le titre le plus long de l'album ici. Ce sont 6 minutes et 13 secondes d'un morceau qui s'appelle Back in Your Life. Et il y a une histoire assez particulière aussi derrière cette chanson qui est assez bouleversante. En effet, le 11 juin 2025, les Rolling Stones étaient en studio, en pleine session d'enregistrement. Quand la nouvelle tombe, Brian Wilson, le génie des Beach Boys, vient de mourir. Cette même semaine-là, le monde apprend aussi la mort de Sly Stone. Ron Wood est bouleversé, il prend sa guitare et sans vraiment y réfléchir, eh bien il enregistre un solo de 9 minutes d'une traite. 9 minutes en une seule prise. Ronnie Wood qui racontera plus tard que ben, ce jour-là, il était si submergé, si triste, qu'il n'avait plus l'impression de jouer lui-même. La guitare jouait toute seule, à travers lui. Ce solo sera ensuite raccourci en un petit peu plus de 5 minutes pour l'album, mais il renferme aujourd'hui aujourd'hui ce titre Back in Your Life. C'est un des titres les plus longs de cet album et que je vous propose d'écouter ici tout de suite.
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0: Back in Your Life, et évidemment beaucoup d'émotions de la part de Ron Wood qui est retransmise dans son solo de guitare, comme ça a été expliqué ici il y a quelques instants, et toute cette émotion qui venait justement donc lorsqu'il a appris la disparition d'une part de Brian Wilson, mais aussi de Sly Stone. Ce sont évidemment des personnalités que eux ont côtoyé également aussi dans les années 60, et donc tout ce monde se connaissait très très bien, donc on comprend aussi qu'il soit touché par ces disparitions. Alors, Ron Wood, bien entendu, mais il y a également Keith Richards qui est présent aussi sur cet album, forcément, puisque ça reste quand même le riffeur absolu, c'est le maître du riff, c'est Monsieur Rock'n'Roll peut-être aussi en personne pour certains, et il est notamment présent sur cet album à la guitare, bien entendu, mais également au chant, avec un titre qu'on va écouter aussi ensemble d'ici un petit peu plus d'une minute. Ce morceau s'appelle « Some of Us ».
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0: Some of Us, avec la voix lead tenue donc par Keith Richards, mais quand même rejoint aussi par Mick Jagger, comme vous avez pu l'entendre. Toujours extrait donc de Foreign Tongues, cet album qui est sorti vendredi et dont nous vous avons proposé la suite de la découverte ici. Alors un petit mot aussi sur la pochette de l'album qui a aussi fait réagir parce que j'ai lu différents commentaires et notamment un qui m'avait fait rigoler, qui disait que les Rolling Stones, c'était certainement le groupe qui avait proposé les pires pochettes de l'histoire du rock'n'roll. Bon, ça n'engage que ceux qui le pensent, mais cette pochette ici est quand même assez surprenante et je trouve que le groupe ne manque pas d'humour parce qu'effectivement, c'est une espèce de mash-up, on va dire, entre les trois figures, hein, celle de Mick Jagger, celle de Keith Richards et celle de Ron Wood, avec les traits caricaturés. Et donc, ça donne le résultat de cette pochette qui peut surprendre, qui peut faire parler aussi. Mais en tout cas, moi, je trouve que c'est aussi, encore une fois, une certaine forme d'humour de la part du groupe qui, heureusement, ne se prend encore pas trop au sérieux. On va refermer cette séquence dans un petit instant avec encore un extrait de cet album. C'est un extrait que vous avez déjà entendu, mais j'avais envie de revenir dessus parce que c'est une des chansons sur laquelle on retrouve Mick Jagger avec sa voix de fausset. Cette voix qu'il avait eu l'habitude déjà de prendre sur des morceaux comme Tumbling Dice ou encore Miss You, par exemple, aussi. Là, c'est beaucoup moins funky, évidemment, ce morceau. C'est Jealous Lover que l'on va retrouver d'ici une poignée de secondes et ça va nous emmener jusqu'au top de 11h.
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2: Et 11h, est-ce qu'il y a des choses à nous signaler sur les routes, Denis ?
4: Eh bien, il y a du monde, en tout cas sur les routes vers les Ardennes et vers la côte. Alors, ça reste fluide vers le sud, Laurent. Par contre, pour rejoindre la mer, un accident provoque des soucis sur le 40. Un accident qui vient évidemment compliquer le trafic. C'est à hauteur de Gand et 30 minutes de file sont constatées à cette heure-ci.
3: Vos messages mobilité, 0800 48 400. 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

Aerosmith à l'instant pour ouvrir la troisième partie de Soundtrack ici avec l'album Get a Grip en 1993, cet album sur lequel on retrouve aussi le titre Eat the Rich qui se termine par un gros rototo, mais là c'était pas ce morceau-là.

streaming à travers le monde. Ça a généré des revenus considérables, mais c'est surtout quelque chose de très émouvant parce que Ozzy Osbourne était là, il était assis sur une espèce de trône et il y a eu un morceau en particulier où en plus il avait les larmes aux yeux en le chantant. Je vous propose de retrouver cette chanson ce matin. Ce morceau, c'est Mama, I'm Coming Home.

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Version qui est tirée ici du Joe Cocker Live en 1990. Mais l'original est aussi la soundtrack du film L'Impasse. Pour ceux qui ont vu ça et qui se rappellent de ça aussi, hein, ce film qui était sorti en 1993 de Brian De Palma avec Al Pacino et Sean Penn. J'ai revu ce film il n'y a pas longtemps. J'ai eu du mal à reconnaître Sean Penn parce qu'il a une coiffure très très moutonneuse dans ce film. Et juste avant, Ozzy Osbourne avec Mama I'm Coming Home. Donc ça, c'est la version originale de 1991 et cette chanson que Ozzy Osbourne avait aussi interprétée avec énormément d'émotion, autant sur sa figure que dans sa voix, hein, donc lors du Back to the Beginning, ce concert qui s'était tenu le 5 juillet et Ozzy Osbourne qui disparaissait quelques jours après puisqu'il est mort le 22 juillet suivant. Et je vous rappelle aussi que tout le parcours d'Ozzy Osbourne, toutes ces frasques aussi, hein, sont à retrouver dans un épisode du Rock Icons. C'est un podcast que vous retrouvez toujours, hein, sur l'APRTBF Ovio, avec ce texte qui est écrit par Olivier Monsens mais qui est aussi raconté par Charlie Dupont. Il est 11h13. Eh ben écoutez, je pense que c'est une belle heure pour aller s'installer sur Central Park et écouter notamment la guitare de Warren Haynes invité par Dave Matthews Band sur ce Cortez de Killer.

Véritable moment de bonheur, hein. La version Dave Matthews Band de Cortez the Killer, donc l'original c'est Neil Young bien entendu, et avec en plus la guitare de Warren Haynes, ce guitariste qui a aussi fait partie de Allman Brothers Band, mais que l'on connaît également pour son groupe Government Mule. Il y a une autre version qui est très très belle aussi, qui avait été enregistrée quelques années plus tard, parce qu'ici on est en 2023, mais l'autre version en question, elle date du 30 novembre 2018, c'est une version qui avait été enregistrée au MSG de New York, avec encore une fois un Warren Haynes véritablement étincelant qui prend quelques parties de slide guitare et qui s'amuse aussi à jouer, à se faire des questions-réponses avec l'autre guitariste qui est aussi en slide. C'est une pure merveille, ça se trouve évidemment très facilement à voir sur le net. Il est 11h24, allez, on descend ici avec Lay Me Down 2004, voici Crosby & Nash.

0: On a eu Crosby & Nash qui précédait hein, tout d'abord avec Lay Me Down en 2004 et puis à l'instant 1969 Led Zeppelin avec une ce morceau qui est instrumental, composition de Jimmy Page mais qui s'est inspiré d'une chanson folk traditionnelle qui s'appelle Blackwater Sight et après être passé dans les mains de Jimmy Page, c'est devenu Black Mountain Side sur l'album Led Zeppelin qui était sorti en 1969. Il est 11h30, il vous reste une demi-heure encore pour envoyer Stones par SMS au 6021 avec vos coordonnées complètes pour 1€ le message et remporter, qui sait, c'est ce que je vous souhaite, un exemplaire vinyle donc de Foreign Tongues, ce nouvel album des Rolling Stones que nous avons aussi découvert ensemble. La suite dans un instant, ce sera avec David Bowie, mais on va d'abord aller retrouver Denis Lagasse pour refaire un point complet sur les conditions trafic dans un petit instant, juste après ça.
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0: 11h32, Denis, on se retourne vers vous, hein, et notamment pour rappeler un accident qui s'est produit sur le 40.
12: Oui, exactement, rapide point, hein, Laurent. Toujours cet accident sur le 40 qui provoque la pagaille, hein, pour atteindre la côte. Et il y a du monde aujourd'hui vers la mer, c'est à hauteur de Gand, et on en est à quasiment une heure de ralentissement. Courage et patience, surtout au vu de la chaleur.
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Quelle belle fin, tout en harmonie. Beck, Bogart and the Pies, 1973, avec Living Alone. Et puis David Bowie, que vous avez reconnu, hein, j'imagine, juste avant, avec Suffragette CD, cet extrait. The Rise and Fall of Ziggy Stardust and the Spiders from Mars, album qui était sorti en 1972 et 1971 pour ceci, avec une intro qu'on reconnaît dès les premières notes. Et oui, Deep Purple, que voici avec Demon's Eye.

0: Stormy Mayday pour AC/DC et une chose en particulier sur cette chanson, c'est que c'est le seul morceau de toute la discographie de AC/DC où Angus Young joue en slide et puis Deep Purple qui précédait avec Demon's Eye, ça c'était en 1971, puis je vous rappelle encore que Deep Purple sera aussi en concert avec Classic 21 à la Lotto Arena à Anvers, ce sera le 23 octobre. On va tout doucement refermer l'émission, ce sera dans un petit instant. Reste avec nous.
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3: Voilà, et on ne va pas faire durer le suspense plus longtemps hein, pour les gagnants et gagnantes qui repartent avec l'exemplaire vinyle de Foreign Tongues. Et vous avez été très nombreux à envoyer des messages, mais c'est Véronique, qui habite à Fex, le Haut-Clocher, Sylvain Gouthier qui habite à Bruxelles, Sylviane Gouthier qui habite à Bruxelles, et Christian Berwart qui habite à Well. Tous trois donc vont recevoir cet exemplaire vinyle, et j'étais évidemment ravi de partager cette séquence spéciale que vous allez pouvoir aussi retrouver en podcast dès cet après-midi, tout comme l'émission. C'est Tanguy Aurel que vous allez retrouver dans un instant pour Summer Hits. Et ici, on va retrouver Joe Walsh avec une chanson qui ne manque pas d'humour, d'ailleurs. Il faut dire que Joe Walsh a toujours eu beaucoup d'humour aussi. Et c'était un regard humoristique sur la gloire et la fortune liée au statut de rockstar. Il l'avait même dit lui-même en 1978. J'ai une belle maison, effectivement, mais je suis tellement souvent en tournée que quand j'arrive dans cette maison, j'ai du mal à l'impression d'avoir l'impression de l'habiter. Joe Walsh que voici avec Life's Been Good. Merci aussi à Christian Lardinois et également à notre ami Denis Lagasse, et puis bien entendu à vous toutes et tous que je retrouverai aussi avec beaucoup de plaisir dimanche prochain. Et pour le reste, bon dimanche, à bientôt. Ciao.

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0: Bonjour Denis Lagasse.
2: Bonjour Tanguy.
0: On a un accident à signaler.
2: Oui, alors c'est sur le 40. Il y a eu un accident en tout cas qui a provoqué pas mal de pagailles pour atteindre la côte. C'est en l'occurrence à hauteur de Gand. Alors les choses semblent justement revenir tout doucement à la normale. Nettement moins de fil. Comptez encore 10 minutes de ralentissement.
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0: Un temps parfait, je dirais, pour un barbecue, non?
2: Oui, ben voilà, un temps parfait, tout simplement, avec ce grand soleil encore bien présent. C'est quasiment, finalement, copié-collé de l'après-midi d'hier. Large soleil, vigilance jaune, pour forte chaleur qui est toujours d'actualité. Maxima attendue, quelques exemples, Tanguy, 31 degrés, par exemple, à Bruxelles-Namur, 30 degrés du côté de Liège, 32 degrés même pour Tournai, Mons et Virton. Mais en léger vent de nord-est va rendre cet air beaucoup plus respirable, heureusement. Tendance au soleil et à la chaleur durant la semaine. Un changement est surtout prévu vendredi sur l'ensemble du pays.
0: Merci beaucoup, Denis. On écoutera les Beatles pour ouvrir votre summer hit dans quelques instants avec Drive My Car. Juste avant, on s'informe avec Sophie Léonard. Bonjour.
3: Bonjour à toutes et tous. La situation s'améliore progressivement en Andalousie, en Espagne, où 600 des quelques 1500 personnes évacuées ont pu regagner leur domicile après une stabilisation d'une grande partie du périmètre de l'incendie meurtrier. Le bilan reste provisoirement fixé à 12 morts selon l'agence Reuters. Un Belge de 63 ans figure parmi les personnes décédées. Installé dans le village de Bédar, il a été piégé par les flammes alors qu'il tentait de fuir avec plusieurs voisins. Toujours selon Reuters, le fils de la victime affirme que les habitants n'ont reçu aucune consigne d'évacuation de la part des autorités. Ces dernières contestent cette version. Le premier ministre espagnol Pedro Sanchez se rendra lundi dans la zone sinistrée où les pompiers restent mobilisés pour prévenir toute reprise des flammes. Rétrogradé en tempête tropicale, Bavi continue de provoquer de violents vents, des vents violents et des pluies torrentielles dans l'est de la Chine. Près de 2 millions de personnes ont été évacuées, principalement dans les provinces de Zhejiang et du Fujian, où les autorités redoutent des inondations et des glissements de terrain. Le passage de la tempête perturbe fortement les transports avec des centaines de vols et des milliers de trains annulés. Après avoir frappé Taïwan et le sud du Japon, Bavi devrait poursuivre sa route vers la mer Jaune en s'affaiblissant progressivement. L'Inde a annoncé qu'un de ses ressortissants est porté disparu après l'attaque d'un porte-conteneur dans le détroit d'Ormuz, tandis que 10 autres membres d'équipage indiens ont pu être secourus. Le navire sous pavillon chypriote a pris feu après une attaque attribuée par les États-Unis à l'Iran. Cet incident intervient dans un contexte de nouvelle escalade entre Washington et Téhéran, l'Iran ayant annoncé la fermeture du détroit d'Ormuz après la reprise des hostilités. New Delhi a appelé au rétablissement rapide de la liberté de navigation sur cette voie maritime stratégique. Les Diables Rouges ont atterri ce matin à l'aéroport de Bruxelles, 2 jours après leur élimination en quart de finale de la Coupe du Monde face à l'Espagne. On connaît donc toutes les affiches désormais des demi-finales de la Coupe du Monde. Angleterre, Argentine et France-Espagne. Cette nuit, l'Argentine a éliminé la Suisse après les prolongations 3-1 et l'Angleterre a sorti la Norvège 2-1 après prolongation également. Voilà pour ces infos. Excellente journée à notre écoute.
0: Merci Sophie Léonard.
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0: Tu peux conduire ma voiture, reste à savoir si la voiture en question était une coccinelle ou non. Elle s'appelait quand même la Beetle en anglais. Bon allez, soyez les bienvenus, il est midi 6.
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0: Salutations distinguées, bonjour à toutes, bonjour à tous. Bon dimanche avec nous, avec le soleil bien présent aujourd'hui. On le traduira en musique aussi, évidemment, dans votre Summer Hits, qui vous prépare encore pas mal de belles choses, pas piquer des hannetons pour rester frais comme des gardons. Ça commencera déjà avec U2 dans un instant, Street of Dreams. Et juste avant, histoire de se mettre dans le bain quelque part, et on en a besoin vu la chaleur, voici Bryan Adams, This Time.

0: Tout sur Classique 21, il est midi 12, ça c'est une bonne heure pour aller faire le petit apéro qui va bien. Avec ça, on va écouter un léopard sourd, parce que lui ne s'entend pas très bien. Et il peut y avoir mille raisons pour lesquelles ça rend sourd, mais probablement qu'il avait mis la musique trop fort. Mais vous pouvez le faire vous aussi, en profiter à fond. Le fond les ballons, Hysteria se prépare. Ce sera juste après Foreigner sur Classique 21, Feels Like the First Time.
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Il est midi 23, vous écoutez Classique 21, votre summer hit va vous emmener à la pêche dans quelques instants. Alors pas dans la cabane du pêcheur, comme le chantait un certain grand homme quand même du monde de la musique, non. Alors on va plutôt s'intéresser aux rêves du pêcheur. En l'an de grâce 1992, très belle année, je dis pas ça parce que je suis né cette année-là, un peu quand même. Laurent Voulzy nous contait le rêve du pêcheur. Qu'est-ce que ça peut être un rêve de pêcheur? Un gros poisson à mon avis quand même. On entend ça ensemble.

0: ce petit pou-pou-pou, ça peut me rester toute la journée dans la tête quand même. L'efficacité signée Laurent Voulzy, le rêve du pêcheur. On écoutera The Cure dans quelques instants. Il y aura de l'amour dans l'air, évidemment, avec Love Song.
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1: Denis, toujours les suites de cet accident sur la E40.
2: Oui, exactement. Et ça provoque encore des soucis. C'est donc vers la mer. C'est à hauteur de Gand. Alors les choses semblent malgré tout revenir tout doucement à la normale. Mais il faut faire preuve encore de patience. Comptez 20 minutes de ralentissement.
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C'était Dido avec Here With Me. Votre Summer Hits continue avec dans quelques instants un tube de l'été. Oui, comme tous les dimanches, on va s'intéresser à un de ces tubes qui a marqué une année complète et qui finalement est devenu un hymne pour pouvoir célébrer le retour du soleil, parfois un peu trop imposant ces derniers temps. C'est pour ça qu'on va plutôt se mettre dans les oreilles les lumières du matin. Celles qui sont encore douces et pourtant chaleureuses. Et ça se passe avec un groupe belge, s'il vous plaît. Voici Ginzu et juste après, préparez-vous déjà pour Nathaniel Ratcliffe et The Night Sweats. I Need Never Get Old. Vous êtes bien sur Classic 21.

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0: Nathaniel Ratliff and the Night Sweats. C'était I Need Never Get Old, ou en français, J'ai besoin de ne jamais devenir vieux. Vous savez, l'âge, c'est dans la tête. Ce qu'on aura dans la tête aussi dans quelques instants, c'est un tube de l'été, suivi des Cranberries avec Dreams. Pour ce tube de l'été, on ira faire un tour à San Francisco.
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0: Et pour ça, on a une chanson dont le genre est parmi de toutes celles qu'on connaît finalement. On la connaît très bien, mais on connaît généralement pas beaucoup la véritable histoire de cette chanson de Scott McKenzie. C'est à savoir, évidemment, San Francisco. On est en plein été 1967, elle passe partout, tout le temps, impossible d'y échapper, c'est le tube de l'été. Et pourtant, à la base, c'est une pub. Oui, une pub. Bon, je vous explique. John Phillips, le patron des Mamas and Papas, y organise le festival de Monterey, très célèbre évidemment, premier grand festival de rock. Le souci, c'est qu'il faut remplir le truc. Alors, il lui faut un coup de com'. Il prend sa guitare, il écrit une chanson en 20 minutes, montre en main, il la file à son pote d'enfance, Scott McKenzie. Et le message est simple, venez en Californie, mettez des fleurs dans vos cheveux et tout le monde est gentil là-bas. Et là, ça part complètement en vrille. Hein. Le titre devient numéro 1 partout, que ce soit en Europe ou aux États-Unis. 7 millions de disques vendus et Monterey se retrouve avec 10 fois plus de monde que prévu. Pas mal hein, pour un jingle publicitaire écrit sur un coin de table, non? Bon, Scott McKenzie n'a jamais refait un carton pareil, mais entre nous, si votre seul tube devient l'hymne de toute une génération, franchement, on peut dire que ça va. Alors, on va se remettre dans cette ambiance de l'été 1967, des fleurs dans les cheveux, direction San Francisco avec Scott McKenzie sur Classique 21.

Ça, c'est un hymne de l'été comme on n'en connaîtra plus probablement. Allez, on peut toujours rêver un petit peu. Il est midi 52, bientôt 13h pour aller jusque-là. Vous avez promis les Cranberries, les voici avec Dreams et Prince, juste après When Doves Cry.

0: On continuera en musique sur Classic 21 avec Dépêche Mode. Dans un tout petit instant, Never Let Me Down Again se prépare. Belle après-midi avec nous, il est 13h.
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0: L'heure de prendre quelques nouvelles des routes avec vous, Denis Lagasse.
2: Oui, Tanguy, et puis en rapide point, toujours sur cet accident, hein, survenu sur le 40, ça provoque encore des soucis, c'est en direction de la mer. Patience si vous devez passer par là, c'est en l'occurrence à hauteur de Gand. Les choses reviennent doucement à la normale, comptez encore 10 minutes de ralentissement.
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0: Vous écoutez Classique 21, c'est votre Summer Hit qui continue. Il est 13h04.
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0: Salutations distinguées. Tanguy avec un i, avec Brendan Flowers. Dans quelques instants, le chanteur des Killers en solo vous proposera de faire un plan. Ouais, ça sera utile pour pouvoir faire son petit roadbook, hein, quelque part. Ça peut être une belle activité pour le week-end, ça. Que ce soit une balade à moto, à vélo, ou tout simplement à pied, ou en voiture. Nous, on vous y accompagne pour peut-être aussi ce départ en vacances, hein. Jack Johnson, juste avant, avec Upside Down. Mais ça, vous savez quoi? C'est tout de suite.

0: Brandon Flowers avec Plans. Dans quelques petites secondes à peine, Kansas avec Dust in the Wind et les Foo Fighters juste après Summer's End. La fin de l'été, oh, on n'y est pas encore, on va pouvoir en profiter pas mal avec ce grand soleil qui nous accompagne.
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Les Foo Fighters sur Classic 21. Il est 13h20 et la suite, c'est une histoire qu'on partage vous et nous. C'est un peu comme un vieux couple, de temps en temps, il faut pimenter un peu l'affaire. Et c'est ce qu'on fera avec les Red Hot Chili Peppers, Give It Away, juste avant. Le groove de la Chine, ou China Groove. Ce sont les Doobie Brothers.

0: En voilà un morceau qui vous brûle la langue. Mais que fait la police? Elle chante de doudoudou de dadada dans un petit instant sur Classique 21.
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Teddy Swims avec Break Up in Reverse sur Classic 21. Teddy Swims qu'on commence à connaître bien tout doucement avec ce morceau qui est une de ses dernières livraisons. Et juste avant, c'était Police, Police dont on retrouvera le chanteur Sting à l'affiche des Francopholies de Spa. C'est avec Classic 21. Rendez-vous le 25 juillet prochain. Jean-Louis Aubert dans un instant avec Entends-moi. Et juste avant, voici le Velvet Underground. Peut-être un petit peu tard pour nous dire que c'est dimanche matin, mais en musique, vous savez, la temporalité s'en fiche un peu. Voici Sunday Morning.

0: Ah, ça, on peut le chanter tranquillement avec Jean-Louis Aubert à l'instant. On va changer de registre dans la suite, puisqu'on fête un anniversaire cette année, 50 ans. C'est pas tous les ans, 50 ans, mais de quoi ? Du punk. Et c'est pour ça qu'on retrouvera notre podcast avec Laurent Riepy à l'écriture et Bruno Fernandez à la voix pour célébrer cet anniversaire, l'occasion d'écouter Damn avec New Rose. Et si vous voulez en savoir plus et retrouver tous nos podcasts, y compris celui-ci sur les 50 ans du punk, rendez-vous sur notre site ou application RTBF Ovio. On attend 12 secondes et ça commence.
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3: Londres, 22 octobre 1976. On raconte souvent l'histoire du punk en commençant par les Sex Pistols. Mais ce jour-là, quand Anarchy in the UK n'existe pas encore sur un vinyle, c'est un groupe beaucoup moins connu qui tire la première salve. Il s'appelle The Damned. Pour comprendre les Damned, il faut commencer par leurs membres. Brian James, le guitariste principal et le compositeur du groupe, est britannique, mais il a fait ses armes en Belgique. Il est imprégné du son de Detroit, cette Amérique brute et directe qui distinguera toujours les Damned de leurs contemporains plus théoriques. Derrière la batterie, il y a Chris Miller, qui ne s'appellera bientôt plus que Rats Cabbies. Son surnom vient d'une répétition avec les London SS. Ce jour-là, un rat se promenait dans la pièce. Et Miller souffrait réellement de la gale. Le bassiste se nomme Ray Burns. En août 1976, le groupe se rend au festival de Mont-de-Marsan dans les Landes. Burns y arrive et passe plusieurs jours avec des œufs dans les cheveux, se comportant d'une façon tellement imprévisible que les organisateurs lui collent le surnom de Captain Sensible. Le nom reste. Et puis il y a Dave Vanian, de son vrai nom Dave Letts. Il était fossoyeur avant de devenir chanteur. Son esthétique de vampire n'était pas une construction marketing. C'était sa manière naturelle de s'habiller, bien avant que quiconque lui propose de monter sur une scène. Au printemps 1976, quand ces quatre-là commencent à répéter ensemble, la scène punk londonienne n'existe pas encore vraiment. C'est dans ce vide que Jake Riviera, patron du label indépendant Stiff Records, voit une opportunité. Il propose aux Damned d'enregistrer un single. Le producteur sera Nick Lowe. Le studio Pathway n'a rien d'une salle d'enregistrement confortable. En une seule journée, les Damned enregistrent New Rose. Le titre s'ouvre sur une citation empruntée aux Shangri-Las. « Is she really going out with him ?» C'est un geste de piraterie, une façon de partir d'un son familier pour mieux le fracasser. Ce qui suit dure moins de 2 minutes 30 et ressemble à une porte qu'on claque très fort. Le 22 octobre 1976, New Rose sort sur Stiff Records. C'est le premier single punk britannique. Anarchy in the UK des Sex Pistols ne paraîtra qu'un mois plus tard, en novembre. John Lydon affirmera des années plus tard que les Damned étaient jaloux des Pistols et avaient précipité la sortie pour être historiquement les premiers. L'accusation est savoureuse dans sa mauvaise foi. C'est précisément parce que les Damned ont choisi la voie du label indépendant que les Pistols, eux, sortent en deuxième. Quatre mois plus tard, le 18 février 1977, les Damned franchissent une nouvelle étape. Damned, Damned, Damned sort. C'est le premier album punk britannique. La pochette de Damned, Damned, Damned a aussi sa propre histoire. Pour la séance photo, quelqu'un a eu l'idée de couvrir les membres du groupe de gâteaux à la crème. Captain Sensible se souvient de ce jour, dans une interview qu'il a accordée à Laurent Riepy, avec une précision qui en dit long sur la façon dont les Damned abordaient leur propre mise en image.
4: Je n'avais pas compris ce qu'ils prévoyaient. Je suis allé à la séance photo en me disant « Super, on me laisse faire un album, je vais pouvoir montrer ma photo sur la pochette à ma tante en Écosse. » Et bien sûr, ils m'ont couvert le visage avec tout ce gâteau à la crème. J'étais vraiment vexé parce que je me disais que ma tante ne me reconnaîtrait jamais. Alors je suis allé dans un photomaton, j'ai pris des photos d'identité et j'en ai collé une au dos de la pochette pour qu'elle voie que c'était bien moi. Je pensais qu'on n'en ferait qu'un seul d'album.
3: Ce détail du photomaton résume quelque chose d'essentiel chez les Damned. Ils n'avaient aucune stratégie de communication, aucun calcul d'image. Pour le Bromley Contingent, ce cercle d'initiés qui gravitait autour des Pistols, les Damned étaient considérés comme ringards, trop proches du rock'n'roll traditionnel. John Lydon les trouvait affreux, Rad Scabies, lui, répondait à sa façon. Lors d'un concert au Nashville Rooms, il a tout simplement jeté ses fûts à travers le rideau pour continuer à jouer. Mais les Damned avançaient. En avril 1977, ils deviennent le premier groupe punk britannique à monter sur une scène américaine pendant que les débats théoriques agitaient encore les milieux culturels londoniens. Pourquoi sont-ils moins célébrés que leurs contemporains ? Parce qu'ils n'avaient pas de manager pour construire leur mythe. Mais ce qu'ils ont laissé derrière eux reste là. Le premier single, le premier album, la première tournée américaine. L'histoire du punk britannique commence avec eux, que les Pistols l'admettent ou non. Dans l'épisode suivant, un groupe a décidé que le punk pouvait dire autre chose. Que la rage n'était pas seulement une énergie, mais un outil, une façon de transmettre un message. The Clash arrive, et avec eux, le punk britannique devient politique.
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0: Là où tout a commencé pour le punk, The Damned avec A New Rose. Si vous êtes en manque justement de toute cette musique punk, rassurez-vous, vous retrouverez notre podcast sur RTBF Ovio dans son intégralité pour célébrer ensemble les 50 ans du punk. 13h50 de bientôt 14h pour aller jusque là, Phil Collins, histoire de ne pas perdre le rythme, Don't Lose My Number.
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0: Et on accueille Caroline Martin, bonjour.
2: Bonjour.
0: Alors comment ça se passe sur nos routes?
2: Il y a un accident à signaler, c'est à Groenendaal en direction de Waterloo, on vient de l'apprendre à l'instant. Accident également dans l'échangeur entre le 411 et la Nationale 4, c'est à hauteur de Courrières en direction de Luxembourg. Le passage est difficile, attention, la situation est dangereuse. On vous conseille de ralentir et de redoubler de prudence à la bord de la courbe. Et puis ça ralentit également sur le 40 en direction de la côte. Depuis Altor, vous perdez une quinzaine de minutes.
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0: Il fait beau, il fait chaud quand même. Hein?
2: Oui, il fait chaud avec jusqu'à 30 degrés cet après-midi. Une après-midi qui s'annonce donc tout aussi belle que la première partie de journée avec un petit vent de nord-est qui restera présent et donc rendra le ressenti moins chaud pour ce soir et la nuit prochaine. Pratiquement pas de nuages. La nuit s'annonce calme et pour demain lundi, persistance d'un temps beau, ensoleillé sur toutes les régions.
0: Merci à vous Caroline Martin. Elton John pour continuer dans quelques instants. Ce sera Saturday Night's All Right for Fighting. Juste avant, on s'informe avec Sophie Léonard. Bonjour.
3: Bonjour à toutes et tous. Nice rend hommage aux victimes de l'attentat du 14 juillet 2016. Près d'un millier de personnes ont participé ce matin à une marche silencieuse sur la promenade des Anglais, lançant les commémorations des 10 ans de cet attentat au camion Bélier qui avait fait 86 morts et plus de 400 blessés à Nice. Menée par les familles de victimes, la marche s'est achevée par un dépôt de gerbes devant le mémorial de l'Ange de la Baie. Les hommages se poursuivront demain avec une cérémonie religieuse, puis mardi en présence du président Emmanuel Macron, avant un spectacle de drones et l'illumination de 86 faisceaux lumineux en mémoire des victimes. Quatre personnes tuées dans la nuit de samedi à dimanche lors de nouvelles frappes russes en Ukraine. Ces attaques interviennent à la veille d'une réunion à Paris des alliés de Kiev. L'Ukraine continue de réclamer un renforcement de sa défense antiaérienne face à l'intensification des frappes russes, notamment de missiles balistiques. Mariano Rajoy, accusé de racisme après une tribune sur l'équipe de France, une tribune de l'ancien Premier ministre espagnol, affirmant que l'équipe de France est composée de joueurs sans français, a provoqué une vive polémique en France. Plusieurs responsables politiques, de gauche comme du gouvernement, ont dénoncé des propos racistes et une remise en cause de l'identité des Bleus. L'ambassade de France à Madrid a rappelé que tous les joueurs de la sélection sont français, dont 23 sont nés en France. En Espagne aussi, les déclarations de Mariano Rajoy ont été critiquées, notamment par le ministre des Transports qui les a qualifiés d'inacceptables. L'actualité sportive en tennis, place à la finale messieurs à Wimbledon, ce sera à 17h. L'Italien est numéro 1, Yannick Sinner, face à l'Allemand Alexander Zverev, gagnant du dernier Roland-Garros. Et puis Tour de France, 9e étape. Les coureurs s'élancent pour 155 km, soit 30 km de moins que prévu en Corrèze en raison de la chaleur. Ils s'élancent de Malemort et rejoignent Ussel. Voilà pour ces informations. Excellent après-midi à notre écoute.
0: Merci Sophie Léonard.
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0: C'était ZZ Top avec Legs sur Classique 21. Il est 14h12.
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0: Salutations distinguées. On continue cette belle après-midi, ce bon dimanche, avec de la belle musique plein les oreilles. Musique de l'été, évidemment. On pourrait difficilement éviter les Beach Boys avec un temps pareil. Et c'est pour ça qu'on s'écoutera aussi I Get Around, Eddie Vedder avec Guitars Over Guns. On écoutera Better Believe. Ça, c'est dans quelques instants. Mais pour l'instant, un petit moment karaoké garanti avec Zazie. Voici Je suis un homme.

Tout nouveau, tout beau, tout chaud. Ce titre est signé Eddie Vedder et Guitars Over Guns. Better Believe à l'instant. On continue avec le sourire plein les dents et la musique d'ABC. Voici All of My Heart. Oh, ça va nous faire du bien.

0: C'était ABC avec All of My Heart sur Classique 21, 14h30. Ça se passe plutôt bien sur les routes, me dit Caroline Martin. Tant mieux, ça laissera plus de place à la musique, comme celle de Steelers Willil. On écoutera Stuck in the Middle with You dans la suite de votre Summer Hits. Et encore plein de belles choses qui se préparent évidemment, à l'image de Stéphane Escher, des hauts, des bas.
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0: C'est bon, parce que c'est belge. Case Choice, à l'instant, comme Live the Life. 14h43, on va continuer avec Molotovs dans quelques instants. Today's gonna be our day. Et puis, c'est l'été, c'est aussi l'occasion de se plonger dans certains de nos feuilletons. On fête les 50 ans du punk avec la plume de Laurent Riepy et la voix de Bruno Fernandez. Et là, il va être temps de pouvoir parler des Clash.
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2: Nashville Rooms, West Kensington, 3 avril 1976. Un groupe de pub rock, les 101ers, est sur scène. Leur chanteur, un type nerveux aux yeux cernés, s'appelle encore Woody Mellor. Mais ce soir-là, le public a les yeux tournés vers les inconnus qui viennent de jouer juste avant eux en première partie. Quatre gamins qui s'appellent les Sex Pistols. Mellor en sortira retourné. Il dira plus tard « J'ai vu le futur ». Avec un mouchoir morveux juste devant moi. Le pub rock des 101ers vient de prendre un sacré coup de vieux en une seule soirée. Et un homme observe la scène sans rien laisser paraître. Bernie Rhodes, un ancien associé de Malcolm McLaren qui veut maintenant créer sa propre réponse aux Sex Pistols. Il a déjà un guitariste, Mick Jones, ex-London SS. Il a un bassiste choisi en partie pour son look, Paul Simonon. Il manque encore le leader charismatique. Quelques jours après le concert du Nashville, Rhodes et Levin viennent chercher Mellor au Golden Lion, un pub de Fulham. Rhodes lui donne 24 heures pour décider de quitter les 101ers et rejoindre le projet. Mellor accepte en 8 heures. Il efface Woody de son identité. Désormais, il s'appellera Joe Strummer, celui qui gratte la guitare. Plus tard, pour expliquer cette rupture totale avec son passé, il aura cette formule. Nous étions staliniens. Le clash brûlait ses ponts. Paul Simonon, lui, trouve le nom du groupe en feuilletant l'Evening Standard. Le nom revient partout dans les manchettes, dans une Angleterre traversée de tensions sociales et raciales. Le mot, c'est Clash. Ce sera donc The Clash. Strummer s'y intègre immédiatement, apporte ses propres idées aux compositions de Mick Jones. Bernie Rhodes, lui, ne se contente pas de gérer le groupe. Comme McLaren, il porte une influence situationniste qui tient en une phrase. La politique, c'est la façon dont nous vivons. Et il pose une seule règle d'écriture. Écrivez sur ce que vous connaissez. Ici, on parle de la cité où Mick Jones a grandi, du chômage qui s'éternise, de la police qui tape dans les quartiers jamaïcains. Contrairement aux Pistols, qui se drapent dans une anarchie de principes et un slogan nihiliste « No future », The Clash se veut conscient, documenté et pédagogique. Le déclic arrive le 30 août 1976. Le carnaval de Notting Hill dégénère. La police charge, la jeunesse jamaïcaine répond et au milieu du chaos, deux silhouettes blanches tentent maladroitement de mettre le feu à une voiture retournée. Ce sont Strummer et Simonon. Six mois plus tard, en mars 1977, paraît leur premier single, White Riot. Dans cette rage, une alliance inattendue se noue avec le reggae. Don Letts leur présente les dernières sorties jamaïcaines. De cette fréquentation naîtra sur leur premier album une reprise inouïe. Police and Thieves, oh yeah, de Junior Mervyn. Le punk rencontre le reggae. L'album, intitulé sobrement The Clash, sort le 8 avril 1977. Keith Levin, le guitariste fondateur, en est écarté avant la sortie du disque. Avec The Clash, le punk britannique fait un pas de côté. Il reste dans le chaos, mais il commence à viser une cible. Le fusil, Strummer ne l'a pas. Alors il en tient un autre. Les mots. Dans l'épisode suivant, on remonte vers le nord de l'Angleterre, à Manchester. Quelques adolescents ont vu les Pistols, le 4 juin 1976, dans cette petite salle dont on a déjà parlé. Dans les ruines industrielles, ils ont compris qu'eux aussi pouvaient fabriquer quelque chose.
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0: Sorti tout juste l'année dernière, ce titre des Molotovs, c'était Today Gonna Be Your Day. Ça va être une belle journée effectivement, et à 14h53, elle se dirige tout doucement vers 15h avec Tom Petty, Out in the Cold.
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0: c'était Train avec Drops of Jupiter. Vous écoutez Classique 21, il est 15h.
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0: L'heure de se diriger sur vos routes avec vous, Caroline Martin.
2: Oui, et nous avons quelques ralentissements à vous signaler sur le 411 entre l'aire de Nantimont et l'aire de l'Église. En direction de Namur, vous perdez pour le moment une vingtaine de minutes, 10 minutes dans l'autre sens. Et puis sur le 40, des ralentissements depuis Alter en direction de la côte. Là aussi, vous perdez entre 10 et 15 minutes.
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0: On prenait un bon rafraîchissement à l'auberge. Avec Chris Rea à l'instant, il est 15h08, bienvenue.
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0: Tanguy avec un I, salutations distinguées. Il me reste encore une petite heure à partager avec vous dans ce Summer Hits. Et j'ai le plaisir de pouvoir le faire avec, évidemment, comme toujours, de la bonne musique plein les oreilles. Et puis, pour se faire vibrer les oreilles, il y a aussi du sport moteur. Ce sera tout à l'heure avec notre ami Dominique Dricot qu'on retrouvera pour faire un petit peu le point sur l'actualité sport moteur. Et en ce week-end, à mon avis, il y en aura encore à se mettre sous la dent. Ce qu'on aura à se mettre sous la dent aussi aux alentours de 16h tout à l'heure, eh bien, ce seront les histoires sombres du rock. On retrouvera Éric Lenoir tout à l'heure. Encore un beau programme donc qui se prépare, histoire d'en savoir un petit peu plus sur les destins tragiques des membres des Pink Floyd, à savoir Syd Barrett, disparu il y a 20 ans, et Rick Wright. Rendez-vous donc d'ici un bon paquet de minutes quand même. En attendant, pour combler tout ça et surtout prendre du plaisir, il y a Triggerfinger avec Through the Beam et Ben Harper. Ça c'est tout de suite. Voici Diamonds on the Inside.

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C'était Triggerfinger sur Classic 21, Through the Beam. Votre summer hit se continue avec des hymnes de l'été, évidemment. Sunny Afternoon des Kinks arrivera juste après Jamiroquai. Un groove comme on en fait très peu encore. Ça va vous permettre de vous déhancher un petit peu le popotin pour pouvoir émerger un peu de cette sieste dominicale. Jamiroquai avec Cosmic Girl, c'est sur Classic 21 que ça se passe, évidemment.

Musique plus que de circonstances hein, pour cette journée bien ensoleillée. Sunny afternoon, c'est l'après-midi ensoleillé tout simplement en français. Les Kinks à l'instant, Scabs pour continuer avec I Need You juste avant. Est-ce que vous vous souvenez des Blues Brothers? Ce film absolument incroyable évidemment, avec un certain moment où Ray Charles se met au piano et commence à chanter. Cette scène, on l'a peut-être encore en tête. Et peut-être que ce moment cinématographique, vous allez le revivre. 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

0: C'était Scabs sur Classique 21 à l'instant avec le titre I Need You, sorti en l'an de grâce 1990. On va aller un peu plus loin encore dans la suite avec Bonnie Tyler. Rendez-vous en 1977, It's a Heartache, et ça arrive déjà dans quelques petites secondes.
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0: Il y a de fortes chances que vous ayez reconnu Lerita Mitsuko à l'instant. Et je vous souhaite, contrairement à eux, d'avoir trouvé l'histoire d'amour qui finit bien. C'est Bad Day qui arrive dans un instant avec Daniel Powter.
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0: C'était Green Day sur Classique 21. Il est 15h47. Dans quelques secondes, on retrouve Dominique Dricot. On va parler sport moteur.
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0: Bonjour Dominique.
3: Bonjour Tanguy.
0: Tout va bien? On parle de qui, de quoi cet après-midi en sport moteur?
3: Bah écoutez, je propose qu'on parle de MotoGP par exemple.
0: Ah, bonne idée.
3: Quand on parle MotoGP, on pense évidemment à Marc Marquez. On l'a déjà dit plein de fois, mais ce pilote est un phénomène, un extraterrestre.
0: C'est clair.
3: Un petit peu comme les Pogacar aujourd'hui à vélo. Et un sportif qui domine, qui écrase ses adversaires comme l'ont été par le passé, toujours en cyclisme évidemment, Eddy Merckx. Mais pour revenir au sport moteur, Sébastien Loeb en rallye, Michael Schumacher ou Lewis Hamilton en F1.
0: J'ai le sentiment que vous avez suivi un Grand Prix encore ce week-end. On parle du GP d'Allemagne, c'est une victoire, haut la main.
3: Oui, vraiment. Hein. Alors, c'était sur le Sachsenring. C'est une piste que Marc Marquez apprécie particulièrement et s'est souvent illustré par le passé. Il a encore signé la pole hier après-midi. C'est aussi difficile de dépasser ses adversaires. Donc, ce sont des éléments que le fameux 93 a intégré depuis longtemps. Il en a fait la claire démonstration aujourd'hui. Hein. Il est parti de la pole et il s'est imposé pendant que ses adversaires s'éparpillaient. Depuis hier, on savait que Bezzecchi ne serait pas de la fête cet après-midi puisqu'il s'est blessé dans une violente chute en qualification. Il est rentré en Italie pour se faire opérer de la clavicule. Et Jorge Martin, ma foi, il n'a pas livré sa meilleure prestation. Il a terminé cinquième. Alors, Martin est toujours leader du championnat. Son avance fond comme neige au soleil. Au classement provisoire, il occupe la tête avec 14 points d'avance sur Ogura, qui a été une fois de plus excellent cet après-midi. Mais Marc Marquez est désormais troisième à 18 unités. Les pilotes de MotoGP sont désormais en vacances pour un petit mois. Mais vous savez, hein, c'est un petit peu comme un but qu'on inscrit juste à la fin de la première mi-temps en football.
0: Ouais.
3: Donc on part peut-être avec un petit coup au moral. Alors si on a un mental en béton armé, on profite de ces vacances pour se ressourcer, pour se dire ok, on attaque la saison de plein pied. Et si pas, on va se dire, on va se mettre à gamberger. Bref, on va voir comment ça sera à la rentrée à Silverstone dans un petit mois, mais personnellement, j'ai des doutes pour Martine.
0: Bon, ce qui pourrait nous donner aussi de petits rebondissements, on prend note. D'autres infos dans le sport moteur?
3: Oui, alors hier dans l'émission Sport Moteur, Didier de Radiguez nous a confirmé que Barry Baltus, qui a été victime d'une violente chute il y a quelques semaines, se remet de ses émotions et de sa clavicule cassée. Donc on devrait le retrouver en Moto2 à Silverstone début août. Et puis on rappelle aussi, là on est dans d'autres dimensions évidemment, qu'en rallye juste de l'autre côté de la frontière, Grégoire Munster et Loïc Dumont ont imposé leur Hyundai i20 hier. C'était au rallye de Luxembourg où la deuxième place est revenue à l'Allemand Greibel, et la troisième à notre compatriote Adrien Fernemont. Et puis n'oubliez pas que dans moins de 15 minutes, c'est le départ des 6 heures de Sao Paulo, la manche brésilienne du championnat du monde d'endurance, à suivre évidemment sur les plateformes de la RTBF.
0: Eh ben, au moins on connaît votre programme pour cette fin d'après-midi. Merci beaucoup Dominique. À bientôt.
3: À très bientôt.
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0: Steve Miller Band avec The Joker sur Classique 21. 15h55, bientôt 16h. À ce moment-là, vous aurez rendez-vous avec Éric Lenoir pour Histoire sombre du rock'n'roll. Notre podcast que vous pouvez retrouver aussi sur RTBF Ovio. Avec lui, on va revenir sur les histoires de certains membres des Pink Floyd, notamment Syd Barrett qui nous a quittés il y a de cela 20 ans. Et puis, dans un autre domaine, dès 17h, ce sera Gabriel Davrois que vous retrouverez pour Génération 80 avec, comme toujours, le meilleur du meilleur de ces années-là qu'on apprécie toujours entendre, de même que la voix de Gabriel. À 19h ce soir, une autre belle voix, celle de Vanessa Fontinelle pour Sweet Emotion. Et voilà déjà un beau programme pour cette soirée, ce dimanche de vacances qui se poursuit en musique sur Classique 21 avec Blackberry Smoke, Six Ways to Sunday. Pour ma part, je veux dire longue vie et prospérité. Belle fin de journée à l'écoute de Classique 21.
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1: Bonne fin d'après-midi sur Classique 21, il est 16h.
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1: Que se passe-t-il sur les routes ?
2: Eh bien, un accident à signaler sur le ring de Bruxelles à hauteur de Haut-Pin en direction de Waterloo. Le véhicule accidenté se trouve immobilisé en bande de gauche. Soyez prudents. Et puis toujours sur le ring de Bruxelles, vous nous signalez une chaussée en mauvais état à hauteur des quatre bras de Tervuren en direction de Waterloo. C'est la bande de droite qui est détériorée à l'entrée du tunnel. Enfin, vous perdez toujours une vingtaine de minutes pour l'instant sur le 411 entre l'aire de Nantimont et l'aire de l'église en direction de Namur.
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1: Tout de suite, la météo pour ce dimanche après-midi.
2: Avec une après-midi tout aussi belle que la première partie de journée, il y a pas mal de soleil, un beau ciel bleu et 30 degrés au thermomètre avec un vent de nord-est qui restera présent et rendra donc le ressenti un petit peu moins chaud. Pratiquement pas de nuages pour ce soir et pour la nuit prochaine, une nuit calme. Et puis pour demain, lundi, persistance d'un beau temps ensoleillé.
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3: Bonjour à toutes et tous. Les tensions entre les États-Unis et l'Iran ont franchi un nouveau cap. Ce dimanche, Washington affirme avoir frappé environ 140 cibles en Iran, représentant à une attaque contre un navire marchand dans le détroit d'Ormuz, que Téhéran a annoncé d'ailleurs fermé jusqu'à nouvel ordre. L'Iran a également revendiqué des frappes contre plusieurs pays du Golfe et une base américaine au Qatar, tandis que les États-Unis promettent de poursuivre leur riposte. Cette nouvelle escalade fragilise davantage le protocole de cessez-le-feu signé le 17 juin entre les deux pays. 300 personnes ont été évacuées hier soir à Sarcelles, en France, après le signalement d'un véhicule suspect à proximité d'une synagogue. Les démineurs n'ont trouvé aucun explosif, mais la voiture volée contenait un fusil d'assaut et une arme de poing. Une enquête judiciaire est en cours pour déterminer les circonstances de l'affaire. À ce stade, les autorités n'ont pas retenu la piste terroriste, mais les investigations se poursuivent. Tour de France, 9e étape, ce dimanche, Malmort-Ussel, Samuel Grelot. Il reste moins de 65 km avant l'arrivée.
4: Et on approche de la troisième difficulté répertoriée, Sophie, la côte de la Croix du Pays. 4800 mètres d'ascension à 6% de déclivité moyenne. C'est étroit, c'est sinueux et ça va succéder au difficile succomber dans lequel 8 coureurs se sont isolés. On a donc une situation de course plus limpide que tout à l'heure. Derek G. West, Quinn Simmons, Alex Baudin, Mathieu Van Der Poel en personne, Tobias Alandi, Johannessen, Pablo Castrillo, Tom Pidcock et le Belge de l'équipe Lotto Intermarché, Lennart Van Etfelt, sont en tête. 1:15 devant le peloton. Le peloton qui a avalé les rescapés du gros groupe qui s'était formé à l'avant. Peloton emmené par l'équipe UAE de Tadej Pogacar et notamment par le Belge Tim Wellens.
3: Merci Samuel Grelois. On vous retrouve évidemment dans nos prochains points d'information. Merci de nous suivre. Bel après-midi.
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1: 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Bonjour et bienvenue dans cette version estivale et allongée des histoires sombres du rock. Tout l'été, ce sont deux destins par semaine, deux trajectoires qui se croisent, s'entrechoquent et partagent une même part d'ombre. Et aujourd'hui, on commence avec une histoire de paillettes et de ténèbres, de génie absolu et de silence effrayant. Son nom résonne comme un accord de guitare suspendu dans le vide. Un homme qui a allumé une étoile si brillante qu'elle a fini par consumer son propre ciel. Le monde entier l'a connu sous le pseudonyme de Syd Barrett.
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1: Le premier coup de griffe du destin frappe tôt, très tôt. Syd n'a que 15 ans, quand son père meurt brutalement d'un cancer. Le sol se dérobe. Pour fuir le deuil, l'adolescent se réfugie dans les accords d'un ukulélé, puis d'une guitare. Quelques années plus tard, en 1965, il monte à Londres pour étudier les beaux-arts. C'est là qu'il retrouve de vieux copains d'enfance. Roger Waters, Nick Mason, Richard Wright. Ensemble, ils fondent un groupe. C'est Syd qui trouve le nom en fusionnant les identités de deux vieux bluesmen de Géorgie, Pink Anderson et Floyd Consell. Pink Floyd est né. Très vite, Barrett s'impose comme le leader incontesté. Il n'est pas juste le guitariste ou le chanteur, il est la matrice créative, le moteur, l'âme visuelle et sonore du projet. Il invente une musique qui n'existe nulle part ailleurs. Une pop psychédélique, enfantine et terrifiante, truffée de distorsions, de larcènes provoquées avec un briquet Zippo glissé sur les cordes et des textes évoquant des gnomes, des vélos et des châssis à moi. Le sommet de cette ascension vertigineuse arrive au cours de l'été 1967. Le groupe sort son premier album, The Piper at the Gates of Dawn. C'est un triomphe critique et public. Le disque se classe directement à la sixième place des ventes en Angleterre.

Syd Barrett devient l'icône de l'underground londonien. Il est beau, il est riche, il est encensé. Les projecteurs sont braqués sur lui et c'est précisément là, sous les spotlights de la gloire naissante, que les plombs vont commencer à sauter. La célébrité est une machine à broyer les âmes sensibles et Syd n'est pas armé. Pour tenir le coup, pour explorer de nouveaux territoires mentaux aussi, il plonge tête la première dans les acides. Le LSD devient son quotidien, sa nourriture, son poison. Ce n'est plus de la consommation récréative, c'est un pilonnage systématique de son cerveau. À partir de l'automne 1967, le comportement de Syd change du tout au tout. Les rires font place à un regard vide, fixe, que ses proches décrivent comme des trous de serrure ouverts sur le néant. En coulisses, l'ambiance devient électrique, puis franchement macabre. Syd s'enferme dans de longs silences, refuse de parler ou répète la même phrase en boucle pendant des heures. Sur scène, le rêve vire au cauchemar éveillé. Imaginez la scène. Le groupe est en tournée américaine à la fin de 1967. Les lumières s'allument, le public hurle. Roger Waters lance la ligne de basse, Nick Mason frappe ses fûts, et Syd ? Syd reste immobile, les bras ballants, la guitare pendue au cou. Il regarde le vide. Parfois, il passe tout le concert à désaccorder sa seule corde de mi jusqu'à ce qu'elle devienne totalement lâche et produise un bourdonnement sinistre. Une autre fois, lors d'un passage télévisé crucial où le groupe doit mimer son dernier succès, Syd refuse d'ouvrir la bouche. Il reste figé devant la caméra, les lèvres scellées, ruinant la promotion du morceau. Les autres membres du groupe regardent, impuissants, leur leader couler à pic. Ils tentent de l'aider, contactent sa famille, cherchent des médecins. En vain. La psychiatrie de l'époque est démunie face à ce qu'on soupçonne être une schizophrénie latente, brutalement déclenchée et accélérée par les abus de drogue synthétique. La rupture devient inévitable. Le groupe engage un second guitariste pour épauler Syd sur scène, un ami d'enfance nommé David Gilmour. Pendant quelques semaines, Pink Floyd joue à 5, mais la situation est intenable. Nous sommes en avril 68, c'est un après-midi de printemps ordinaire. Les quatre autres musiciens montent dans leur camionnette pour se rendre à un concert à Southampton. Et quelqu'un pose la question rituelle. « On passe prendre Syd ?» Un lourd silence s'installe dans le véhicule. Quelqu'un répond « Non, ne nous donnons pas cette peine. » Ils démarrent et ils abandonnent Syd Barrett sur le bord de la route de sa propre histoire. C'est l'acte de naissance du Pink Floyd moderne. C'est aussi leur péché originel. Une culpabilité immense qui ne cessera jamais de hanter le groupe. Le monde merveilleux du show business, loin, très loin, du Wonderful World de Louis Armstrong, qui est numéro 1 en Angleterre à ce moment précis.

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1: Officiellement exclu en ce mois d'avril 1968, Sid est désormais seul face à ses démons. Sa maison de disques tente malgré tout de sauver le soldat Barrett. Entre l'été 1969 et l'année 1970, ses anciens camarades David Gilmour et Roger Waters reviennent par amitié et par remords pour l'aider à accoucher de deux albums solo, The Madcap Laughs et Barrett. Les disques sortent, mais le public ne suit pas. Les chansons sonnent comme des cris de détresse acoustique, des morceaux d'enfance brisés, éparpillés sur du vinyle. Sid fait une ultime tentative de concert en 1972 à Cambridge, mais il quitte la scène en plein milieu, incapable d'affronter le regard du public. En 1974, il entre une dernière fois en studio, il n'arrive même plus à aligner trois notes cohérentes. Le rideau musical tombe définitivement. C'est alors que commence la phase la plus mystérieuse et la plus longue de sa vie, celle du fantôme. Sid Barrett disparaît des radars médiatiques, il n'est plus une star de rock, il redevient Roger Keith Barrett, il se rase la tête, prend énormément de poids et marche pendant des kilomètres le long des routes britanniques. Pendant ce temps, Pink Floyd devient l'un des plus grands groupes de la planète. En 1973, il publie The Dark Side of the Moon, un album immense dont les thèmes centraux, l'aliénation mentale, la pression du succès, la folie, sont directement inspirés par la tragédie de leur ancien leader.

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Mais le moment le plus cinématographique, le plus terrifiant de cette histoire, se déroule le 5 juin 1975. Le groupe est enfermé au studio d'Abbey Road. Ils sont en train de finaliser le mixage de leur nouvel album « Wish You Were Here ». Le cœur du disque est une suite de 9 morceaux intitulés « Shine On You Crazy Diamond ». C'est un hommage vibrant, une lettre d'amour douloureuse, dédiée à Sid. Et alors que les bandes défilent dans les haut-parleurs de la régie, un homme entre discrètement dans la pièce. Il est grand, totalement chauve, les sourcils rasés. Il est enveloppé dans un imperméable beige et tient un sac plastique à la main. Il sourit bizarrement, un sourire figé. Il s'assied à l'arrière de la pièce. David Gilmour le regarde, Nick Mason le regarde. Roger Waters lui adresse la parole. Personne ne sait qui est cet homme. Il pense que c'est un technicien égaré, un livreur ou un ami de la maison de disques. L'inconnu reste là pendant des heures, regardant le groupe travailler sur une chanson qui parle de lui. Soudain, le déclic se fait dans les yeux de Richard Wright. C'est Sid, c'est lui. La stupeur est totale. Les 4 musiciens sont pétrifiés de douleur. Roger Waters éclate en sanglots devant sa console de mixage. L'homme flamboyant qu'ils ont abandonné 7 ans plus tôt est devenu un parfait inconnu, un spectre méconnaissable. Sid regarde ses anciens amis pleurer, ne comprend pas leur détresse et demande simplement s'il y a un buffet ou s'il peut aider à enregistrer des guitares. Quelques minutes plus tard, profitant de la confusion et de l'émotion qui sature la pièce, il s'éclipse. Ce sera la toute dernière fois que les membres de Pink Floyd verront Sid Barrett de leur vivant. En 1978, fatigué des bruits de la capitale, Roger Keith Barrett quitte définitivement Londres. Il retourne à Cambridge, s'installe dans la petite maison de sa mère, où il va passer les 3 décennies suivantes en reclus absolu. Pour les fans du monde entier, il reste une énigme, un mythe. Les tabloïds envoient parfois des photographes planqués derrière ses haies pour arracher un cliché de ce vieil homme dégarni qui fait ses courses à vélo ou s'occupe de son potager. Mais à Cambridge, les voisins font bloc pour le protéger. Pour eux, il n'est pas le leader déchu de Pink Floyd, il est juste Roger, un homme discret qui passe ses journées à peindre d'immenses toiles colorées qu'il photographie avant de les détruire par le feu, comme pour ne laisser aucune trace de son passage sur Terre. Il écoute du jazz, lit des livres d'histoire et refuse catégoriquement que l'on parle de musique ou de son ancienne vie. Si quelqu'un frappe à sa porte en demandant « Sid Barrett », il répond calmement « Cet homme n'habite plus ici ». Le fil de cette existence silencieuse se rompt le 7 juillet 2006. À l'âge de 60 ans, Roger Keith Barrett s'éteint discrètement dans un hôpital de Cambridge des suites d'un cancer du pancréas. Ses obsèques se déroulent dans la plus stricte intimité familiale. Ses anciens frères d'armes de Pink Floyd n'y assistent pas, à la demande de la famille, pour éviter le cirque médiatique, mais David Gilmour envoie des fleurs. Ce soir, en regardant les étoiles, ayez une pensée pour le diamant fou. Il a fini de brûler, mais sa lumière traverse encore le temps.

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1: C'est une autre trajectoire complètement brisée sur laquelle nous allons nous pencher maintenant. Celle d'un type qui passait son temps à raser les murs. Ce gars-là, c'est Rick Wright. Pour la planète entière, c'est le préposé au clavier, le décorateur sonore invisible et, disons-le carrément, l'âme neurasthénique de Pink Floyd. Sauf que derrière la cathédrale de son et de texture qu'il a montée de toutes pièces, sa vie et sa carrière sont une accumulation de fêlures qui font un peu peur, de sales coups de couteau dans le dos et un combat féroce pour ne pas finir effacé du tableau. C'est l'histoire d'un génie tranquille que la machine et ses propres potes ont méthodiquement essoré. Nous sommes au cœur des 60s, en 1965, très exactement. À ce moment-là, quatre étudiants londoniens, un peu perchés, commencent à secouer les petits clubs underground de la capitale avec un son qui ne ressemble à rien de connu. Et dès qu'on ouvre les oreilles, le constat est sans appel, Rick Wright n'est pas là pour faire de la figuration ou boucher les trous. Ses nappes d'orgue farfissa qui oscillent, ses improvisations complètement barrées et ses harmonies de voix uniques, c'est l'acte de naissance du rock psychédélique. Mais Syd Barrett, le boss charismatique et le pote absolu de Rick, commence à s'ouvrir l'esprit un peu trop grand aux acides. Wright regarde le naufrage de son double créatif sans pouvoir bouger le petit doigt. Premier gros jet de vitriol dans la machine, quand Barrett se fait éjecter en 1968, Wright se trouve avec un trou béant au milieu de la poitrine. Un vide qu'il va tenter de colmater en se butant au boulot. À l'inverse des mélodies travaillées du Floyd, les Stones atteignent à ce moment-là des sommets avec un rock brut et électrique.

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13: Ce deuil va paradoxalement ouvrir les vannes d'une créativité de dingue. Au début des années 1970, le claviériste est tout simplement intouchable. Cette sensibilité à fleur de peau va accoucher en 1973 d'un séisme mondial. Un album au succès indécent qui va redéfinir la pop culture. Sur ce disque-là, Wright pose ses tripes sur la table. Ses accords de piano très jazzy, hyper suspendus, et ses vagues de synthé modulaires donnent au groupe cette patine spatiale. C'est sa marque de fabrique. Deux ans plus tard, en 1975, il remet ça en gravant sa mélancolie et sa culpabilité dans un immense hommage instrumental pour Syd Barrett. Les gens passent souvent à côté, mais à cet instant précis, c'est Wright qui tient la baraque. C'est lui le mortier qui empêche les égos de Pink Floyd de s'entre-déchirer. Sans ses arrangements, le groupe n'est qu'un combo de rock progressif de plus. Avec lui, on décolle de la terre. Le problème, c'est que les belles années ne durent jamais bien longtemps. Fin des années 70, le vent tourne et il devient glacial. Un homme commence à faire une OPA hostile sur le collectif, Roger Waters. En studio, l'ambiance vire au tribunal permanent. Waters devient cassant, directif, limite dictatorial. Face à ce rouleau compresseur, Wright paie sa nature. C'est un grand timide, un mec doux qui déteste le conflit et préfère s'écraser plutôt que de hurler. Et dans ce panier de crabes, cette gentillesse va lui coûter très cher. Sa créativité se prend un mur. Et à force de se faire rabaisser, il perd complètement confiance, au point de ne plus oser poser une note sur une partition. On débarque alors en 1979. S'il y a une année noire où tout part en vrille, c'est celle-ci. C'est le point de non-retour. Le groupe s'enferme pour pondre un double album conceptuel monstrueux, un truc obsessionnel axé sur l'isolement, la paranoïa et les remparts qu'on dresse entre soi et les autres.

0: Ce thème va se refermer sur Wright. En coulisses, sa vie privée est un vrai champ de ruines. Son mariage explose en plein vol. Totalement démoli, il plonge dans une dépression carabinée. Pour ne pas mourir de chagrin, pour fuir la réalité, il commence à se réfugier massivement, quotidiennement, dans la cocaïne. Ce n'est plus de la consommation festive, c'est une béquille chimique indispensable pour tenir debout. Wright se tait. L'engrenage de l'addiction bloque ses doigts et paralyse son cerveau. Il n'en sort plus rien. Il traverse les sessions comme un fantôme hébété, shooté au milieu du chaos, et n'apporte aucune compo à ce projet qui va pourtant cartonner partout. Pour Waters, cette panne sèche provoquée par la déchéance intime de son claviériste est la goutte d'eau. Il ne voit plus en son vieux pote qu'un drogué en sursis, un poids mort, un feignant payé à se détruire la santé avec le pognon du groupe. Et la cocotte minute explose au cours de l'été 79. Le producteur fait le forcing pour que Wright écourte ses vacances en famille pour revenir d'urgence bosser les claviers à Los Angeles. Épuisé, en plein sevrage ou complètement défoncé, le claviériste l'envoie paître. La réponse de Waters va être d'une violence managériale inouïe. Il utilise l'état de faiblesse et la dépendance de Rick comme une arme absolue pour le briser en public. Il convoque le staff et pose un chantage sordide. Soit le camé dégage définitivement du groupe, dès que le disque est bouclé, soit lui, Waters, bloque la sortie de l'album. Et à cette époque-là, bloquer le disque, ça fonctionnait comme une condamnation à mort financière pour tout le monde à cause de très mauvais placements.
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0: Pour éviter de finir sur la paille et sauver les meubles, Rick Wright jette l'éponge. Il signe sa capitulation pour ne pas couler ses partenaires. Complètement isolé, terrassé par ses propres démons intérieurs et par la honte de sa dépendance étalée au grand jour, il se fait virer d'office de sa propre boîte fin 1979 dans le secret le plus absolu. C'est là que l'histoire vire à la farce tragique, au cynisme le plus total. On est en 1980, puis en 1981, le groupe monte une tournée pharaonique pour jouer ce fameux concept album sur scène. Sauf que pour faire tourner la boutique en live, faut bien un mec capable de sortir des sons de clavier d'origine. Waters accepte donc de reprendre Wright, mais comme simple musicien de session. Un intérimaire à la journée dans un groupe qu'il a cofondé. Un salarié sous surveillance qu'on garde à l'œil pour s'assurer qu'il ne rechute pas en coulisses. Et c'est là que le destin prend sa revanche. La logistique de ces concerts est tellement délirante et hors de prix que les trois membres officiels finissent par essuyer des pertes financières astronomiques à chaque date. Le seul type qui s'en sort les poches pleines, le seul qui touche son chèque fixe, garanti, par contrat, sans risquer un centime, c'est le paria, c'est Rick Wright. Une fois la tournée pliée en 1981, la descente aux enfers recommence pour de bon. Rayé de sa propre légende, il cherche un second souffle pour prouver qu'il existe encore en tant qu'artiste sobre. Il va falloir attendre 1987 pour qu'un coin de ciel bleu apparaisse. Entre-temps, la guerre des égos a fait d'autres dégâts. Roger Waters a claqué la porte de Pink Floyd avec perte et fracas, persuadé que le groupe ne s'en remettrait pas et crèverait sans lui. Raté. Le guitariste David Gilmour reprend le volant et décide de relancer la machine de guerre. Son tout premier réflexe de patron ? Passer un coup de fil à son vieux complice, Rick Wright, qui a enfin réussi à chasser ses vieux démons et à retrouver une stabilité salvatrice. Le retour se fait sur la pointe des pieds, doucement. En 1987, pour l'album du Grand Retour, Rick ne revient que comme simple exécutant payé à la pige. Suite au désastre de 1979, il est impossible légalement de le réintégrer tout de suite comme associé de la marque. Mais les fans captent direct le truc, le vrai son de Pink Floyd est de retour.
2: Distance.

0: C'est finalement en 1994, sur l'album suivant, que Wright récupère ses galons officiels de membre à part entière et sa signature sur les droits. Une vraie résurrection après 15 années de placard, de désintoxication intime et d'humiliation feutrée. Le sommet de cette reconstruction improbable, le truc que personne n'aurait osé parier, se passe le 2 juillet 2005. Ce jour-là, l'horloge du rock s'arrête de tourner. Pour le méga concert caritatif du Live 8, les quatre membres d'origine de Pink Floyd se recroisent sur scène pour la première fois en 24 ans de silence, de rancœur liée à la drogue et de procès bien crasseux. Voir Rick Wright, le sourire tranquille et le regard clair derrière ses claviers, échanger un regard et une vraie poignée de main avec son ancien bourreau Roger Waters, sous les hurlements de la foule, c'est un moment d'anthologie. Ce soir-là, devant la terre entière, l'ardoise est effacée. La musique a calmé les monstres et pardonné les erreurs de parcours. Mais le destin a parfois un humour très noir. Alors que Wright a repris sa place légitime tout en haut du panier, totalement clean, et qu'il prend un pied monstrueux à tourner avec son pote David Gilmour, la faucheuse débarque en douce. Le 15 septembre 2008, la nouvelle tombe. Rick Wright s'éteint sagement à 65 ans, emporté par un cancer foudroyant qu'il avait caché à presque tout le monde. Il apparaîtra à titre posthume sur l'album The Endless River en 2014, dont certains titres avaient été enregistrés à l'époque de The Division Bell. Derrière les envolées spatiales et les camions de disques vendus par Pink Floyd, il y avait donc la vie fragile d'un type à la sensibilité presque maladive qui aura dû se battre autant contre la tyrannie de ses proches que contre ses propres addictions pour sauver sa peau. Un artiste immense, souvent piétiné, mais dont la patte harmonique, subtile et aérienne restera gravée à jamais dans l'histoire. C'est fini pour ce dimanche. 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Rendez-vous la semaine prochaine. Salut.
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0: Kurt Smith from Tears for Fears en 21.
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4: Bonjour Caroline Martin.
6: Bonjour.
4: Est-ce que ça roule chez nous?
6: Ça roule assez bien, mais attention, il y a quand même quelques petits soucis ça et là. Alors notamment un accident sur le ring de Bruxelles à hauteur de Grimbergen en direction de Zaventem. Deux bandes de circulation sont obstruées. Soyez extrêmement vigilants également si vous circulez sur la Nationale 4 à hauteur de Nassogne en direction de Luxembourg. Vous nous signalez pour le moment un soulèvement de chaussée. C'est la bande de gauche qui est fortement détériorée. Le SPW va se rendre sur place pour voir les mesures à prendre. Donc serrez à droite à l'approche de l'endroit et puis vous perdez toujours près d'une demi-heure sur le 411 Luxembourg-Namur entre Abbé et l'église en direction de Namur.
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4: Encore une belle journée aujourd'hui.
6: Oui, du soleil, rien que du soleil. Et puis un petit vent également de nord-est qui reste bien présent, qui rend donc le ressenti moins chaud puisqu'il y a quand même 30 degrés au thermomètre. La nuit prochaine sera calme et demain lundi, persistance d'un beau temps ensoleillé et chaud sur l'ensemble des régions.
4: Ok, on fait le point dans une demi-heure pour ce qui est de la route. À tout à l'heure.
6: À tout à l'heure.
4: Là, on s'informe sur Classique 21 et à 17h, c'est le journal de Fabien Magri. Bonjour Fabien.
7: L'Andalousie commence à respirer après l'incendie meurtrier qui a fait 12 morts cette semaine. Le feu est désormais maîtrisé, mais il laisse un paysage dévasté. Les habitants évacués vont pouvoir rentrer pour découvrir l'ampleur des dégâts. Une pluie d'hommages après la disparition de Lindsey Graham. Le sénateur républicain, figure incontournable du camp Trump, est mort hier soir à l'âge de 71 ans. Ses soutiens en Ukraine, en Israël et en Europe saluent un homme qui pesait dans les dossiers internationaux. Un grand saut pour une grande cause. Ah oui, des nageurs ont plongé dans la Meuse en ce jour du Big Jump. Objectif, rappeler que nos rivières méritent une eau toujours plus propre. Et puis au Tour de France, 8 coureurs échappés, dont le Belge Van Aertvelt, sont en tête de la 9e étape à travers la Corrèze. Nous appellerons Samuel Grulois en direct de la Grande Boucle. Bonjour à toutes et à tous. Dans le sud de l'Espagne, le pire semble donc passé. L'incendie qui a fait 12 morts en Andalousie est désormais maîtrisé. Les personnes évacuées vont pouvoir regagner provisoirement et progressivement leur domicile. Mais les dégâts sont considérables. De nombreuses habitations ont été endommagées et les autorités, Jean-François Herbeck, préviennent que le retour à une vie normale prendra encore plusieurs jours, voire plusieurs semaines.
8: En effet, les pompiers devaient encore vérifier cet après-midi que tout danger est bien écarté. La région Andalousie annonce que l'incendie est stabilisé, ce qui signifie qu'il est circonscrit à un périmètre délimité sans danger, que les flammes progressent encore. Ensuite, les personnes évacuées, encore un millier, pourront rejoindre leur habitation. Tout le monde ne pourra pas rester, car dans beaucoup d'endroits, il n'y a plus ni eau ni électricité. Il faudra sans doute retourner attendre à l'hôtel, mais les habitants peuvent ainsi constater les dégâts à leurs biens. Les pompiers ont aussi vérifier qu'il ne reste plus de victimes dans les zones ravagées par le feu. Il reste aussi à identifier les victimes, parmi lesquelles plusieurs étrangers, dont des Britanniques, qui vivent dans la région où ils viennent en vacances, ainsi qu'un Belge, selon le témoignage de son fils à l'agence Reuters. Les autorités espagnoles restent prudentes sur le nombre de disparus tant que les autopsies des corps retrouvés ne sont pas terminées.
7: Les explications de Jean-François Herbeck et le Premier ministre espagnol Pedro Sanchez est attendu demain sur les terres calciné d'Andalousie. La chaleur qui étouffe l'Europe nous rappelle aussi combien l'eau est une ressource précieuse. Et au-delà de la quantité, il y a aussi sa qualité. C'est tout le sens du Big Jump, un mouvement international qui invite les citoyens à se mobiliser pour des cours d'eau plus propres. C'est pourquoi ce dimanche, des nageurs ont plongé dans la Meuse du côté de Huy, sous les yeux d'Olivier Tunus.
9: En bord de Meuse, le thermomètre affiche 27 degrés. L'eau aussi. De quoi faire de ce Big Jump une véritable réussite.
10: C'est la toute première fois.
11: J'ai hâte que je saute dans la Meuse et qu'elle soit bonne. Je stresse, j'ai beaucoup le trac.
10: Ça va aller?
11: Oui.
10: mer, vraiment, ça me stresse. J'ai peur de ne pas bien savoir nager et de me noyer. Mais bon, voilà, on verra bien.
9: 22 sites en Belgique ont vibré au rythme de ces plongeons. La SBL Good Planet veut ainsi interpeller les citoyens sur la qualité de nos lacs et des cours d'eau. Clément Willyquet, porte-parole de la SBL.
12: La qualité de nos cours d'eau en Belgique n'est pas encore assez suffisante. Autant pour nous se baigner que pour la biodiversité. Trop de pesticides, de bactéries et j'en passe. Et si nous sautons aujourd'hui, si des milliers de personnes sautent à l'eau aujourd'hui, c'est pour revendiquer une eau plus propre.
9: L'événement ne doit pas faire oublier la sécurité. Les plongeurs aguerris tiennent à mettre en garde le public contre les pièges et les vrais dangers de la baignade en milieu naturel.
13: Tous ces jeunes qui sautent dans l'eau, qui vont nager dans des carrières, dans des lieux interdits, qui croient qu'ils savent nager alors qu'ils ne savent pas nager, ça, c'est, je trouve ça dramatique.
14: Il faut être très prudent.
13: Il faut vraiment, vraiment être très prudent.
9: Des conseils de prudence qu'il est toujours bon de rappeler.
7: Un reportage d'Olivier Tunus et de Marc Mellon. Big Jump également en France avec la traversée de Paris qui a fait son grand retour aujourd'hui après 80 ans d'absence. Il s'agit d'une course à la nage de 8,5 km dans la Seine. On se souvient que le fleuve assaini à grands frais avait déjà accueilli les épreuves de triathlon lors des Jeux Olympiques d'été de Paris 2024. Likez, partagez, identifiez un ami. Vous connaissez ce type de concours sur Facebook et sur Instagram pour gagner des places de concert, des tickets de cinéma ou des chèques cadeaux. Mais lorsque ces opérations sont organisées par des responsables politiques, la pratique soulève de sérieuses questions, Hugo Doha. La frontière entre communication et promotion devient beaucoup plus floue.
15: Des places pour de nombreux concerts sont à gagner sur le compte de la première échevine MR de la ville de Bruxelles, Florence Frelings. Des tickets offerts par la ville, mais que l'échevine conditionne parfois à un partage de son compte ou un commentaire. Une pratique qui n'est pourtant pas autorisée par les plateformes, rappelle Xavier Degros, expert en communication digitale.
16: On ne peut pas conditionner un gain à une action sur la plateforme, que ce soit liker, commenter, partager. Tout ça est tout à fait contraire aux conditions générales d'utilisation.
15: Une pratique qui pourrait soulever aussi des questions éthiques, mais ce n'est pas l'avis de la première concernée.
17: On peut évidemment voir le mal partout, mais en réalité, ce concours, il n'a qu'un seul objectif, c'est faire plaisir aux participants avec quelques places. Et donc, ces personnes ne sont pas du tout obligées de s'abonner, ni de commenter ou de partager d'ailleurs, mais ils peuvent le faire.
15: Certains anciens concours imposaient pourtant de partager et de commenter. Et puis, y a-t-il un intérêt pour l'élu? Ce n'est pas certain, selon Xavier Degros.
16: Vous allez gagner certes des abonnés grâce à un concours, oui, mais quels abonnés? Ce ne sont pas nécessairement des personnes qui sont là parce qu'ils adhèrent à votre activité. Donc, c'est une mesure extrêmement court-termiste et pour le dire franchement, un peu idiote.
15: Le dernier concours en date pour empocher des places pour le concert de Bad Bunny a déjà été partagé à plus de 1000 reprises.
7: À Liège, un jeune homme de 26 ans a été interpellé avec un véritable stock de gaz hilarant. Les policiers ont découvert 12 bonbonnes de protoxyde d'azote dans sa voiture, puis 22 autres lors d'une perquisition à son domicile. Déjà connu pour des affaires de stupéfiants, il fait désormais l'objet d'une demande de mandat d'arrêt. Détourné de son usage médical ou alimentaire, ce gaz peut provoquer de graves troubles neurologiques. Les réactions se succèdent à la suite de l'annonce du sénateur américain Lindsey Graham. Ce républicain très influent était devenu un allié majeur du président Donald Trump. Il est décédé hier soir à l'âge de 71 ans. Fiona Collien, parmi le florilège de réactions, il y a celle du président ukrainien Volodymyr Zelensky.
18: Oui, car la veille de sa mort, Lindsey Graham avait justement rencontré le président ukrainien à Kiev. Il s'était en fait rendu en Ukraine en tout une dizaine de reprises et était un fervent défenseur de ce pays face à la Russie. Volodymyr Zelensky s'est dit aujourd'hui profondément attristé. Il écrit « Lindsey Graham était aux côtés de notre peuple lorsque c'était le plus nécessaire » et parle d'un dirigeant déterminé. Autre pays, même louange, cette fois en Israël. Le Premier ministre Benjamin Netanyahou a lui aussi rendu hommage au sénateur qu'il a qualifié de grand ami d'Israël, disant avoir perdu un ami cher. On l'écoute.
19: Il voyait l'Iran et ses alliés pour ce qu'ils étaient, dangereux, non seulement pour Israël, mais pour le monde entier et assurément l'Amérique. Il n'a jamais faibli, il est resté fidèle à ses convictions. Et s'il voulait vous dire quelque chose qui pouvait déplaire, il le disait sans détour. J'appréciais cela, sa franchise et son courage.
18: Plus près de chez nous, la présidente de la Commission européenne, Ursula von der Leyen, a aussi réagi. Elle estime que le sénateur Graham laissera, je cite, un grand vide et salue son soutien à l'Ukraine face à la Russie. Il a œuvré sans relâche au renforcement des sanctions en étroite coordination avec l'Union européenne. Voilà ce qu'elle écrit dans un message publié en ligne aujourd'hui.
7: Merci Fiona. Et puis l'armée américaine assure que le détroit d'Ormuz reste ouvert malgré les déclarations de l'Iran qui affirme l'avoir fermé jusqu'à nouvel ordre. Téhéran revendique par ailleurs des frappes contre deux navires dans ce passage stratégique pour le commerce mondial. Un porte-conteneur chypriote a été touché, 23 membres d'équipage ont été secourus, mais un marin est toujours porté disparu. En sport, on commence avec le Tour de France. À 15 km de l'arrivée environ de la 9e étape à Ussel, 8 hommes étaient en tête, dont le Belge Van Etvelt et le Néerlandais Van Der Poel. Mais il me semble que la situation a un petit peu explosé. Nous vous retrouvons en direct de la Grande Boucle, Samuel Grulois. Est-ce que la plus grosse difficulté à l'approche de l'arrivée, le Mont Bessou, a été franchie?
14: Ah oui, il a été franchi, et c'est dans ce Mont Bessou que Mathieu Van Der Poel a fait exploser le groupe de 8. Vous connaissez la règle de 3, je vais vous faire une règle de 2. Ils étaient 16 dans la grosse échappée. 16 divisé par 2, on a retrouvé 8 coureurs. 8 coureurs divisé par 2, on en retrouve 4 désormais devant. Mathieu Van Der Poel donc, Tobias Allan Johannessen, Alex Baudin, mais aussi un incroyable Tom Pidcock qui a eu un gros souci de dérailleur. On a cru que c'était terminé pour lui et puis en tapotant du talon sur son dérailleur, il a pu débloquer tout ça, faire l'effort pour revenir. Il est revenu et il est toujours un sérieux candidat à la victoire d'étape dans quelques kilomètres du côté de Ussel. Nous sommes précisément à 14 km 400 de l'arrivée. Le groupe Maillot Jaune, ce qu'on va appeler le peloton, est revenu sur les rescapés ou les 4 derniers rescapés du groupe de 8 et notamment Lennart Van Etvelt qui a été avalé, repris à l'instar des deux coureurs de la Lidl Trek qui vont maintenant rouler en tête du peloton pour espérer peut-être revenir et propulser Mats Pedersen vers une nouvelle victoire d'étape.
7: Merci beaucoup Samuel Grulois, nous vous retrouvons tout à l'heure pour le grand final. En tennis, duel entre le numéro 1 et le numéro 3 mondial en finale de Wimbledon. L'Italien Yannick Sinner affronte l'Allemand Alexandre Zverev. La partie va commencer dans quelques instants. Et puis en sport moteur, l'Espagnol Marc Marquez sur Ducati a remporté ce dimanche le Grand Prix d'Allemagne de moto GP, la 11e manche de la saison. Le champion du monde en titre se relance ainsi dans la course au titre juste avant la trêve d'été. Il est l'heure de refermer ce journal. Je vous souhaite une belle fin de journée.
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0: Joan Jett sur Classique 21, I love rock and roll.
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1: Et en version estivale, c'est donc aussi le dimanche, toujours dans le même horaire, 17 à 19h sur Classique 21. On a ouvert avec I Love Rock'n'Roll de Joan Jett. Est-ce que vous aimez le rock'n'roll? Est-ce que vous êtes vous-même quelque part rock'n'roll? Alors ça peut prendre des formes diverses et variées, mais si vous êtes à l'écoute de Classique 21, c'est que vous avez ce petit plus, cette envie de par moment lâcher un peu prise. Eh bien, Génération 80, c'est, je pense, parfait pour ça. Donc c'est parti pour 2 heures de 80s. On va écouter des choses hyper sympas. On va par exemple, d'ici quelques minutes, réécouter un morceau des années 20, je parle de 1920, on est bien d'accord, hein, mais qui a été repris durant les 80s par un artiste, j'en dis pas plus, par un artiste vraiment très particulier. Le clip est passé à fond sur MTV et je suis sûre que vous le connaissez. Ce sera juste après ce morceau des Stranglers. Donc on commence en douceur, peut-être un des morceaux les plus doux d'ailleurs des Stranglers qui arrivent.

l'original de ce titre à 99 ans. Vous imaginez l'année prochaine le centenaire de Pudding on the Ritz, signé par Irving Berlin, production russo-américaine donc, et reprise en 1982 par cet artiste néerlandais bourré d'originalité. Vous avez entendu tout ce qu'il y a dans ce morceau. Quel voyage! Il s'appelle Taco, ce chanteur néerlandais, avec sa version complètement dingue de Pudding on the Ritz. Si vous aimez les gros sons, si vous avez envie de bouger un peu, pas trop, il fait chaud, on y va, cool, cool. Eh bien, je vous propose de monter un petit peu le volume et de vous lever au passage. Voici le gros son du Gap Band en version maxi-vinyl remix. Nous avons pour vous Outstanding.

0: Outstanding dans Génération 80 sur Classique 21. Caroline Martin me dit que sur les routes ça se passe bien, donc pas de point route en vue. On fait une mini pause et puis on part, puisque ce sont les vacances. Nous irons à Puerto Rico.
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0: super voix féminine des 80s ici, celle de Maggie Reilly pour Michael Field et Tout France. Et juste avant, nous étions chez nous en Belgique avec le groupe Vaya con Dios, même si le voyage nous emmenait vers Puerto Rico.
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0: Il y a quelques minutes sur Classique 21, Bobby Jean, Bruce Springsteen, évidemment, sur Classique 21, en 1984, et puis la même année, le morceau qu'on quitte à l'instant, ce titre d'Alphaville, Big in Japan. Dans 11 minutes, il sera 18h, on fera un petit point route avec Caroline Martin, et puis on va replonger dans un épisode de notre série de podcast New Wave. Et aujourd'hui, on va vous raconter avec Jean-Yves Louis une histoire assez dingue. Hein. Comment un livre interdit dans 50 pays a donné naissance à un tube des 80s, un titre qu'on pense léger, et qui ne l'est pas du tout. Ce titre, c'est Such a Shame de Talk Talk. On vous raconte cette histoire donc dans 10 bonnes minutes. Mais d'abord, ce duo improbable des 80s.
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0: C'est vrai que ça fait très Gainsbourg, hein, ce titre Opium, ici Jacques Dutronc et Bambou. En fait, c'est encore une très très vieille chanson, ceci bien antérieure, une chanson des années 30, mais c'est bien la version de Dutronc et Bambou que nous écoutions au titre des 80s, s'il en est, sorti en 1987.
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0: Un bon rythme bien rock'n'roll et bien groovy à la fois pour rejoindre les tops de 18h sur Classique 21 au son de Génération 80. Et ce rythme, c'est Stevie Wonder avec Frontline. Bon dimanche avec

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0: Caroline Martin, c'est calme sur les routes ?
2: Oui, la situation est assez calme un petit peu partout. Quelques ralentissements quand même à signaler du côté de l'E411 entre Abbé et l'église en direction de Namur où on perd toujours 20 minutes.
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0: Et tout l'été, le dimanche, on rediffuse le meilleur de notre podcast New Wave.
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4: Vous connaissez tous, j'en suis certain, Such a Shame de Talk Talk, sorti en 1984. It's a shame. On a forcément en tête ce titre signé Marc Collis, le pilier du groupe Talk Talk, un titre solaire, lumineux, dansant, un de ses grands succès New Wave, qui a joué un rôle pivot dans la carrière de Marc Collis.
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0: Le chanteur de Talk Talk était un artiste très méticuleux, précis, exigeant. Rien n'a jamais été laissé au hasard dans son œuvre. Mais plus on avançait dans la production de ses albums, plus il peaufinait l'écriture, les enregistrements, instrument par instrument, laissant les musiciens improviser à l'infini, mais ne gardant au bout du compte que quelques minutes choisies parmi les nombreuses heures d'enregistrement. Marc Collis s'est éteint à l'âge de 64 ans, le 24 février 2019 à Londres, là où il a vécu. Sa discographie compte 8 albums seulement, un premier au sein de son groupe The Reaction en 1978, 5 sous le nom de Talk Talk et 2 sous son propre nom. Le dernier album est sorti 7 ans avant sa mort.
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0: Huit albums sur 40 ans de musique, c'est peu. Et si les premiers étaient plus impulsifs, moins fouillés, c'était uniquement parce que produire un album aux arrangements complexes, revu et corrigé jusqu'à la moindre note, jusqu'au moindre son, ça demande du temps et donc des moyens considérables, ce qu'il n'avait pas à ses débuts.
4: It's My Life est l'album qui a permis à Marc Collis de récolter suffisamment d'argent pour réaliser la suite de ses projets. Et pour autant, It's My Life n'est pas un album fait pour garnir le tiroir caisse. Écoutez donc l'histoire du single Such a Shame, le morceau qui a fait décoller la notoriété de Talk Talk en 1984.
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0: Nous ne pensions peut-être qu'à des choses très futiles en fait en dansant sur Such a Shame en 1984. Marc Collis, lui, il était moins léger lorsqu'il a écrit et composé ce titre. C'est en fait une lecture qui lui a donné envie d'écrire Such a Shame. Une lecture jugée subversive pour l'époque. Ce roman interdit dans une cinquantaine de pays, c'est Dice Man, l'homme des, de George Cockcroft.
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0: Paru en 1971, il raconte une histoire passionnante et un peu dérangeante. Celle d'un psychiatre qui décide un jour que ses actions seront dictées par le hasard d'un dé. Le psychiatre lance le dé et tout change. Il le lance encore et c'est un autre lui qui apparaît et prend d'autres décisions parfois extrêmes ou sulfureuses. C'est le genre de roman qui vous reste évidemment en tête et qui ferait sans doute d'ailleurs un excellent scénario de film. Paramount a d'ailleurs acheté les droits de The Dice Man, mettant en scène le psychiatre Luke Reinhardt. Plusieurs scénarios ont été écrits, de grands acteurs s'y sont aussi intéressés, par exemple Jack Nicholson, mais le roman de George Cockcroft n'a pas donné lieu à un blockbuster, du moins pas encore.
4: Lorsque Marc Collis referme ce livre censuré, l'idée d'une chanson lui vient en tête. Une chanson qui invite à l'anticonformisme, qui fustige la pression sociale, qui s'émeut pour ce personnage qui choisit de confier sa vie au lancer de dés. Such a shame. Le clip vidéo laisse à peine paraître l'inspiration de Dice Man. Mais si vous le regardez avec en mémoire ses explications, vous verrez que le visage de Marc Collis change très rapidement, passant d'un ton grave à un sourire éclatant, puis affichant un air tourmenté. Et puis l'indice le plus reconnaissable, ce dé qui tourne en permanence à l'avant-plan. Dice Man est bien dans la place.
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0: En choisissant de propulser l'album It's My Life avec le titre Such a Shame, Mark Hollis fait mouche et il gravit pour la première fois les plus hautes marches des charts européens, lui offrant la notoriété et aussi les moyens nécessaires pour produire, 4 ans plus tard, l'album Spirit of Eden, fruit d'une année entière passée en studio avec des musiciens qui n'avaient d'autres consignes que d'improviser.
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0: Dingue, hein, l'histoire de ce titre qu'on connaît par cœur pourtant. Hein. Such a Shame, Talk Talk est le livre d'Iceman. Je regardais sur le web, on le trouve extrêmement facilement si vous voulez le lire. Vous savez maintenant, vous connaissez maintenant l'histoire de cette chanson de Talk Talk. C'est l'un des podcasts New Wave signé avec Jean-Yves Louis la saison dernière. Et si vous voulez les déguster à votre rythme, eh bien voici l'adresse.
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Du belge, avec ce morceau signé par Nacht und Nebel, Beats of Love, énorme succès en 84. Et d'ailleurs, on vous a raconté aussi le podcast New Wave de cette chanson avec le destin tragique d'ailleurs du chanteur du groupe Patrick Nebel. Encore un épisode du podcast New Wave que vous pouvez bien sûr télécharger gratuitement via notre plateforme RTBF Ovio. Juste avant Nacht und Nebel, c'était Altered Images avec une version un peu différente du single, version 12 inch Don't Talk to Me About Love. Alors on va partir au Canada pour le titre qui arrive avec une voix assez particulière. C'est un hommage en fait à Elvis Presley qu'on va écouter. Un hommage qui est signé Christopher Ward, qui un jour s'est retrouvé dans un trajet avec des fans du King et qui a eu envie d'écrire cette chanson. Il l'a dédiée finalement, oui, au King, mais aussi à sa petite amie que voici, Alana Miles, Black Velvet.

0: On varie les plaisirs dans Génération 80 sur Classique 21 dans la version dominicale de l'émission avec The Selector et See On My Radio, vraiment à l'aube des 80s. Et puis à l'aube des 90s, nous écoutions juste avant la belle voix de Alana Miles avec cet hommage au King, c'était Black Velvet.
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0: britannique hyper élégante à Prefab Sprout, c'est le nom du groupe avec Cars and Girls. Et juste avant, j'imagine que vous avez apprécié sa juste valeur, Vienna de Ultravox. Ce qui suit, on revient en France avec une version
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0: Mais de quoi me direz-vous? De Taxi Girl, l'univers de Daniel Darc notamment, bien sûr, il y avait eu Chercher le garçon. Et puis, 3-4 ans plus tard, sort ceci, Aussi belle qu'une balle. C'est le Remix Club qui arrive dans Génération 80 sur Classique 21 en ce dimanche bourré de soleil.

0: voilà pour les amateurs de remix, le remix club de Aussi belle qu'une balle, le son de Taxi Girl en 1986. Il nous reste un quart d'heure pour suivre ce Génération 80 de très très près, et ce sera avec David Bowie dans un instant.
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Siouxsie and the Banshees, c'était Spellbound. Mais ça y est, on arrive à la fin du voyage pour ce numéro des Générations 80. Et je vois que Vanessa Fantinelle et Pierre Bartholomé sont prêts pour partager avec vous 3 heures de Sweet Emotions. C'est le programme du dimanche soir. Je crois qu'on va passer du bon moment et du bon temps avec eux sur Classique 21. Moi, je vous retrouverai avec grand bonheur samedi prochain et dimanche prochain pour des Générations 80 en direct pour partager la musique des 80s avec vous. Je vous souhaite donc une délicieuse soirée et on va tout doucement se poser avec une production hollandaise. On a un peu ouvert Génération 80 avec du hollandais, avec Taco, et là ce sont les Nits qui arrivent avec Nessio. À samedi prochain, bye bye.

0: Très belle soirée sur Classique 21, il est 19h.
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0: Et un petit point sur les routes pour commencer. On rejoint le centre Perex. Bonjour.
2: Bonjour. Avec toujours un quart d'heure perdu sur le 411 entre Abbé et l'église en direction de Namur. Et puis un accident sur la nationale 552. C'est à hauteur de Glin. Suite à cet accident sous le pont de Jurbise, eh bien, la chaussée est fermée dans les deux sens. Le temps du dépannage et du nettoyage de la chaussée.
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0: On reprendra des nouvelles des routes un peu plus tard. On poursuit maintenant avec les infos.
3: Fabien Maigri pour vous informer. Ils ont plongé pour tirer la sonnette d'alarme. Plus de 2600 nageurs ont participé ce dimanche au Big Jump un peu partout en Belgique. Objectif, réclamer des fleuves et des rivières plus propres car la qualité de l'eau reste préoccupante. Plusieurs plongeons ont dû être annulés. En Wallonie, seuls 4 cours d'eau sur 10 atteignent un bon état écologique. Au Bangladesh, la mousson fait des ravages. Des pluies torrentielles ont provoqué des inondations et des glissements de terrain. Au moins 50 personnes ont trouvé la mort en une semaine et 35 000 habitants ont été évacués vers des centres d'accueil. L'armée tente d'apporter de l'eau et de la nourriture aux zones sinistrées. Un record qui illustre une situation toujours plus préoccupante sur la Manche. Un bateau de migrants a rejoint les côtes anglaises avec 128 personnes à bord. C'est du jamais vu pour une seule embarcation. Malgré cela, les arrivées au Royaume-Uni ont reculé de 41% au premier semestre de cette année. En France, le conducteur d'un camion impliqué dans la mort d'une adolescente de 17 ans a été mis en examen. Le drame s'est produit dans le Nord, après le quart de finale de la Coupe du Monde de football entre la France et le Maroc. La jeune fille célébrait la victoire des Bleus et est tombée du poids lourd. Le chauffeur de 45 ans est poursuivi pour homicide involontaire. Il risque jusqu'à 10 ans de prison. En cyclisme, Mathieu Van Der Poel s'offre une nouvelle victoire sur le Tour de France. Le Néerlandais a remporté la 9e étape à Ussel en Corrèze. Le coureur d'Alpecin a réglé au sprint ses compagnons d'échappée. Au classement général, pas de changement. Tadej Pogacar garde le maillot jaune avec 2 minutes 42 d'avance sur Jonas Vingegaard. Demain, première journée de repos. En tennis, l'Italien Yannick Sinner affronte l'Allemand Alexander Zverev en finale du tournoi de Wimbledon. C'est un duel de serveurs et en ce moment, avantage à Zverev, une manche à zéro. Enfin, le vainqueur du premier tournoi Challenger de Liège est l'Allemand Florian Brosca. Il a remporté la finale sur la terre battue liégeoise face à l'Italien Lorenzo Giustino. Une victoire en 3-7 après plus de 2 heures de jeu. Bon début de soirée, merci de nous rester fidèles.
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0: Merci pour ces informations détaillées. Prochain journal à 20h sur Classique 21.
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0: Ah, elle a un petit air de voyage dans le désert, cette chanson des Rolling Stones, et on chevauche tous ensemble le règne de la douceur dans Sweet Emotion. Bonsoir tout le monde, bienvenue si vous arrivez sur Classique 21 à l'heure de l'émission qui ouvre les parasols, découpille les mocktails et déplie les transats en position couchée, s'il vous plaît. J'espère que vous allez bien, que le week-end a été gentil avec vous et que votre été est tranquille. Que vous soyez en vacances ou pas, ici, c'est détente totale de 19 à 22 heures avec un beau programme tout tendre, tout Foufounou, un voyage imaginé par Cyril Wilfard. Alors installez-vous, étirez-vous bien de la nuque aux orteils et on s'occupe du reste. C'est parti.
1: Lélé.

Linda Perry, la toute grande chanteuse des Four Non Blondes, se la coule solo et rédemptrice en 2026 sur le disque Let It Die Here, laisse ce truc mourir ici. Ce truc étant le passé, une certaine vision morose des choix posés et des événements non choisis aussi, un bilan en quelque sorte, et une voix large, puissante, intacte, on écoutait Beautiful. Et voici Crowded House sur Classic 21. Merci de nous confier votre fin de dimanche.

Anyway, de Winter Woods, des bois en hiver, ça peut faire rêver hein, après cette semaine de grand soleil. Contre la chaleur, il n'y a pas grand chose à faire à part se ménager, ne pas courir, ne pas se presser. Et on est là pour ça aussi avec vous dans la radio jusqu'en vacances, jusqu'à la sieste avec toute une panoplie de podcasts à télécharger, à écouter sans internet aussi, sans notification. Juste le son et quelqu'un qui vous raconte joliment une histoire. Moi, je vous avoue un faible pour les 50 ans du punk raconté par Bruno Fernandez et Radio Caroline d'Olivier Monsens, mais il y en a plein d'autres à découvrir sur l'app RTBF Actu. Allez, on continue avec une piqûre de romantisme avec les Scorpions.

0: Send Me an Angel, c'était les Scorpions en 1990.
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2: On est bien, on est tranquille et on ne sait toujours pas d'où vient ce dialogue à la fin de Magnolia de J.J. Cale, mais il y a des mystères qu'il faut savoir accepter dans la vie, visiblement. J'espère que tout va bien de votre côté des ondes. Il fait bon être en studio et passer un bout d'été avec vous, où que vous soyez, quoi que vous fassiez. La chanson suivante est un concentré d'amour et tout le monde aime l'amour, je crois. Merci Coldplay.

Et ça y est, il n'est pas encore 20h et Cyril vient de nous faire prendre l'avion. Le voyage du dimanche soir prend sa tournure rêveuse. Avec Charles-Élie Couture, 70 ans cette année et toujours sur la balle, hein, sur la route et dans les airs. Il sera au festival Cap sous les étoiles à Roquebrune-Cap-Martin du 16 au 18 juillet. C'est dans les Alpes-Maritimes. Et voilà, c'est une possibilité de last minute si ça vous tente.

Josh Tillman, ancien batteur des Fleet Foxes et alias Father John Misty. Goodbye Mr. Blue, c'était une balade un peu rétro, extraite du disque Chloe and the Next 20th Century en 2022. Et en route vers les tops de 20h, on écoute un peu des Eagles et ensuite on prendra des nouvelles du monde, des routes et du ciel. Restez bien avec nous.

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3: Classique 21 à tour de contrôle, comment ça se passe sur les routes à cette heure-ci?
5: Eh bien, on a toujours quelques ralentissements à vous signaler sur le 411 entre Abbé et l'église. Vous perdez 10 minutes en direction de Namur et toujours une trentaine de minutes suite à un accident sur le 40 à hauteur de Bernem. Donc de retour de la mer, c'est en direction de Bruxelles.
4: 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Météo.
3: La nuit prochaine,
6: on est presque tout pile au milieu du mois de juillet. Qu'est-ce qui nous attend du côté du ciel?
5: Eh bien, la nuit prochaine, je vous le disais, sera calme. Demain, lundi, persistance d'un temps ensoleillé et chaud sur l'ensemble des régions avec de 23 à 33 degrés attendus pour les maxima. La semaine prochaine va se poursuivre avec un temps encore sec et la chaleur qui se maintiendra.
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7: Fabien Maigret avec vous pour ce résumé de l'actualité. Le silence se prolonge autour de trois Belges disparus en Andalousie. D'après le ministère des Affaires étrangères, aucun signe de vie n'a été enregistré de leur part depuis le week-end. Les craintes augmentent qu'ils fassent partie des victimes dans le sud de l'Espagne. Cela dit, rien n'est encore confirmé officiellement. Les autorités espagnoles doivent encore identifier les corps retrouvés. Le bilan de ces feux s'élève déjà à 12 morts et de plusieurs nationalités. Une vingtaine d'enfants d'un patro flamand ont dû écourter leur camp à Zutendal, dans le Limbourg. Ils ont été pris de nausées, de vomissements la nuit dernière. La cause exacte reste inconnue, mais les animateurs ont préféré quitter les lieux plus tôt que prévu. Les responsables évoquent une possible influence de la chaleur, mais ils excluent une intoxication alimentaire ou liée à l'eau. Dans le Limbourg encore, des couleurs de la musique et des messages de tolérance ce dimanche à Hasselt. La deuxième Pride limbourgeoise a rassemblé près de 25 000 personnes, davantage que lors de la première édition. Le cortège a réuni des associations, des responsables politiques, des militants, mais aussi le personnel des hôpitaux et des services publics. La Belgique a chaud, mais la France suffoque. Le pic de chaleur a été atteint ce dimanche, avec jusqu'à 41 degrés dans 37 départements placés en vigilance rouge, soit un tiers des Français. La canicule perturbe aussi le réseau électrique. Trois réacteurs nucléaires sont à l'arrêt. Les autorités surveillent également les risques d'incendie. 17 000 hectares de forêt ont déjà brûlé. Cette polémique avant la demi-finale France-Espagne au Mondial de football, l'ancien Premier ministre espagnol Mariano Rajoy a affirmé que les Bleus avaient une équipe de très haut niveau, mais sans Français, une sortie dénoncée comme raciste par plusieurs responsables politiques. Le Premier ministre espagnol Pedro Sanchez rappelle que l'appartenance à un pays ne se mesure ni au nom ni à l'origine, et de son côté, l'ambassade de France précise que les 26 joueurs de l'équipe sont bien de nationalité française. Au tournoi de tennis de Wimbledon, un match marathon en finale entre Yannick Sinner et Alexandre Zverev. Les deux joueurs en sont à une manche partout. Mathieu Van Der Poel, victorieux sur le Tour de France. Le Néerlandais s'impose au sprint à Ussel en Corrèze après une étape raccourcie de 30 km à cause de la canicule. Le coureur d'Alpecin devance Pidcock et Johansen. Au général, pas de changement. Tadej Pogacar garde le maillot jaune devant Vingegaard et demain, tout le monde se repose. Fin de ces informations, je vous souhaite une très belle soirée.
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1: Et Cyril Wilfard à la programmation. On est ensemble jusqu'à 22h pour un tour du monde du côté paresseux de la force.

Ce fut le single le plus vendu et le plus grand succès d'Otis Redding de son vivant. C'est dire à quel point cette chanson parlait à son public, hein, peut-être même à tous les publics du monde. « Je t'aime depuis tellement longtemps que je ne peux plus m'arrêter maintenant. » Une fatalité, un renoncement, un haussement d'épaules entonné avec passion. Coincé peut-être, mais avec talent et ferveur, s'il vous plaît. On était en 1965 et on va sauter 20 ans plus tard pour se rapprocher de Nick Cave, qui en a bien besoin en 1997 quand il écrit en plein sevrage, en cure de désintoxication, cette chanson pleine de tendresse pour lui-même et pour tous les enfants perdus.

Le geste de prendre dans les bras la foi en l'avenir s'il est plein d'amour. Into My Arms, une chanson frisson de Nick Cave. Il ne nous a pas habitués à l'espoir, le chanteur suivant, mais il a commis un acte de tendresse en chanson lui aussi. Voici Raphaël, et dans 150 ans, on ne s'en souviendra peut-être pas, mais on aura absorbé un peu de sa douceur au passage.

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0: Et une pensée dédicace à notre auditeur Jean-Philippe qui aime cette chanson, je le sais, parce qu'il me l'a déjà dit quand on la diffuse. Alors je ne sais pas s'il nous écoute ce soir, mais on la lui dédie avec plaisir à lui et à tous les esclaves consentants de l'amour. J'espère que tout va bien de votre côté de la radio. C'est un plaisir de se consacrer à la vie douce en votre compagnie. On continue avec Prince et un inédit sorti en 2026. Il était tombé amoureux de la voix de Céline Dion dans son duo Beauty and the Beast avec Peebo Bryson. Et il a voulu écrire une chanson pour la diva québécoise. Ce fut chose faite avec With This Tear, qu'il interprétait lui-même aussi et enregistré. Et on aimait tellement son côté diva à lui aussi.
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0: Une diva après l'autre, c'était Tiff Barrow sur Classique 21, juste après Prince. Et restez bien avec nous, on va s'offrir un coup de grâce juste après une petite pause, une grâce à la petite guitare vacancière de Mink DeVille, ce sera parfait.
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Un groupe fondé en 1974, Mink DeVille, on ne dirait pas comme ça, mais ils ont été associés à la scène punk new-yorkaise. 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Vous écoutez Sweet Emotion, on est ensemble jusqu'à 22h pour la vie belle et cuivrée.

Greg Allman, l'un des fameux Allman Brothers, disparu en 2017 et qui considérait les voyages et la musique comme les plus importantes médications pour son âme, je cite. On était en plein dedans hein, avec cette chanson qui formule une déclaration d'amitié à la route, au déplacement. Et on est en plein dedans aussi, car cette émission est un voyage et ne détachez pas encore vos ceintures, parce que la vie est un chemin et l'amour aussi, surtout quand on est un jeune homme et qu'on tombe amoureux d'une femme plus âgée, plus sage, plus expérimentée. C'est cette déflagration que raconte Tyler Childers dans la chanson suivante.

Love Over Gold, les sentiments humains au-dessus des richesses matérielles. C'est un graffiti aperçu par Mark Knopfler qui lui aurait soufflé l'idée de cette chanson et puis naquit l'album, hein, des titres plus longs, travaillés, imagés comme des courts-métrages. On était en 1982. Et tout de suite, on est en 2026, c'est dimanche, c'est le week-end, la chanson suivante est faite pour nous qui sommes des Weekenders.

0: Il est 21h. Bonsoir à toutes et à tous, Fabien Maigri pour ce tour de l'actualité. L'inquiétude grandit pour trois Belges portés disparus en Andalousie. D'après le ministère des Affaires étrangères, aucun contact n'a pu être établi avec eux durant le week-end, ce qui laisse craindre qu'ils figurent parmi les victimes des incendies qui ont ravagé le sud de l'Espagne. Leur décès n'est pas encore officiellement confirmé. Les autorités espagnoles doivent encore identifier les corps retrouvés. Les feux ont déjà fait 12 morts de plus nationalité. Nouvelle flambée de tension entre les États-Unis et l'Iran, l'ONU appelle les deux camps à la plus grande retenue et à reprendre rapidement les négociations. Les frappes américaines ont visé près de 150 sites militaires en Iran, tandis que Téhéran a riposté contre plusieurs bases américaines au Moyen-Orient. Le détroit d'Ormuz, passage stratégique pour le pétrole mondial, est au cœur de toutes les inquiétudes car une fermeture totale pourrait à nouveau perturber l'approvisionnement en énergie. La ville de Nice, en France, a rendu hommage aux victimes de l'attentat du 14 juillet 2016. Près d'un millier de personnes ont participé à une marche silencieuse sur la promenade des Anglais, 10 ans après l'attaque d'un camion bélier qui avait fait 86 morts et plus de 400 blessés. Les hommages vont se poursuivre demain avec une cérémonie religieuse et puis mardi en présence du président Emmanuel Macron. Israël se prépare à retourner aux urnes. Les prochaines élections législatives sont fixées au 27 octobre. Ce sera le premier scrutin depuis l'attaque du Hamas il y a 3 ans. Les électeurs israéliens devront notamment se prononcer sur l'avenir politique de Benjamin Netanyahou. Ce vote s'annonce en effet comme un véritable test pour le Premier ministre. En sport, en cyclisme d'abord, le syndicat des coureurs réclame des mesures pour faire face à la chaleur. Il propose d'avancer les départs des courses en été. Une demande relancée après la 9e étape du Tour de France aujourd'hui, étape raccourcie de 30 km à cause de la canicule et remportée par le néerlandais Van der Poel. Le maillot jaune Tadej Pogacar va même plus loin. Pour lui, il faudrait revoir le calendrier et envisager de ne plus courir en été dans les régions chaudes. Enfin, en tennis, Yannick Sinner vient tout juste de prendre le meilleur sur Alexandre Zverev en finale du tournoi de Wimbledon. Victoire de l'Italien 3-1 après avoir perdu le premier set. Fin de ces informations, passez une agréable soirée.
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Quelques nuances de pâle dans la musique et plusieurs nuances de joie dans la soirée. Bienvenue si vous arrivez sur Classique 21 et rebonsoir à tous et toutes les autres. On est ensemble depuis 19h jusqu'à 22h. C'est l'horaire d'été de cette émission dédiée à la paresse dans le hamac ou à la patience dans la voiture. Où que vous soyez, quoi que vous fassiez, je suis la petite voix qui apaise et fait sourire, je le souhaite en tout cas, entre deux titres mélocotones sélectionnés par Cyril Wilfard. Et le mélo reprend ses droits avec une professionnelle du genre, vous l'entendez prendre place derrière moi. Je m'efface et je la laisse faire. Voici Shadé.

Un beau titre aux accents de vie tribale. Pour l'amour, Shadé scandait sa question. Mais pourquoi ne peut-on vivre ensemble? Tandis que dans le suivant, Geoffrey Oriema descend pour nous la rivière. Il chante l'exil, il chante la guérison. Il chante la sagesse de maîtriser les courants.

Une chanson solaire avec des accords de camp-scout, quelques harmonies, solo de guitare, une basse, une batterie. Et le tour était joué, Lucky Man, un titre de Greg Lake, entré au répertoire d'Emerson, Lake and Palmer en 1971. Homeward Bound, ça veut dire un retour pour la maison, et c'est une chanson très littérale de Paul Simon qu'on va écouter. Il l'a écrite sur un quai de gare en 1965, coincé dans une gare après l'annulation d'un train. Moi je dis, ça se tente, hein, la prochaine fois qu'on attend un train en retard, tout le monde écrit une chanson et vous me l'envoyez pour l'émission. Ah.

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8: Et Cyril Wilfard, toujours à la programmation. Et c'est un plaisir et c'est une joie de vous accompagner jusqu'à 22h. Le ciel est clair, l'humeur est jolie. Merci pour votre confiance et votre écoute.
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Une entrée tout en douceur dans la dernière demi-heure de cette émission avec Foreigner et une attente à l'anguille enfin récompensée. Waiting for a Girl Like You sur son disque 4, donc son quatrième disque au tout début des années 80. Foreigner qui poursuit son chemin avec la relève au chant depuis 2025 de son guitariste Luis Maldonado. Et le groupe est en tournée cet été, principalement aux États-Unis et au Canada. Bref, c'est une affaire qui roule. Une affaire qui roule pour Ruben Block aussi. Le trio de Triggerfinger a remplacé Elvis Costello en dernière minute, il y a une dizaine de jours au festival Rockwerther. On souhaite à Monsieur Elvis de bien prendre soin de lui avant toute chose. Et tout de suite, on accueille Ruben Block en solo dans Sweet Emotion Showtime. 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

Velours et satin, on comprend qu'Lana Del Rey ait eu envie de reprendre cette chanson qui lui va si bien, emblème du film Blue Velvet de David Lynch, intitulé d'après cette chanson qui précède le film d'une bonne trentaine d'années, même un titre de Tony Bennett, repris par Bobby Vinton en 63 sur le disque Blue on Blue, où tous les titres comportaient d'ailleurs le mot « bleu ». Le bleu lui va bien, il en porte souvent en satin ou même avec des paillettes. Voici Elton John sur Classic 21.

Only You, rien que vous et moi, sous le ciel de l'été. J'aime bien l'idée. J'espère que vous allez bien de l'autre côté de la radio pendant qu'on s'approche clopin-clopant de la fin de cette émission. Mais attention, ne jetez pas l'éponge trop vite, ne tournez pas le bouton tout de suite. D'abord parce que Radio Caroline a de quoi nous passionner à partir de 22h. Ensuite parce qu'on a encore quelques beautés à partager ce soir.

sur l'île de David Gilmour, où il fait bon vivre dans le calme et l'harmonie auquel on accoste sans peine après 3 heures de suite Emotion. C'était un plaisir qu'on répétera la semaine prochaine, même heure, même chaîne, dès 19h sur Classique 21. Merci à Cyril Wilfard pour la musique, merci pour votre écoute précieuse. Dans quelques secondes, on retrouve Olivier Monsens et on repart à bord du cargo Radio Caroline. Bonne fin de soirée et belle nuit à toutes et à tous.

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2: Salut, heureux de vous retrouver à bord du cargo de Radio Caroline qui aujourd'hui va fendre les ondes d'un phénomène qui provoqua de très grosses vagues, voire de sévères houles sur la bande FM française au cours des années 90. La libre antenne pour ados sans filtre ni limite, qu'elle parle de sexe ou soit alimentée par les canulars ou les débats fumeux, voire vaseux. Des programmes de soirée pour la plupart, très très populaires, animés par de vrais faux pirates nommés Doc et Difool et leur Love in Fun, Max et son star system, Gérard de Suresnes et ses soi-disant débats, ou encore dans un autre genre plus chic, Ariel Wiesman et Édouard Baird et leur grosse boule sur Radio Nova. Autant d'héritiers décomplexés de ceux qui, une ou deux décennies plus tôt, avaient pris d'assaut illégalement cette fréquence modulée, cette FM, pour lancer leur radio libre. Sauf que cette fois, ça se passe sur des stations commerciales à la recherche de parts de marché sur leurs créneaux comme Skyrock et Fun Radio, Radio Nova jouant dans une autre catégorie. En 1992, naît sur la française Fun Radio, Love in Fun, une émission quotidienne de libre antenne dédiée aux ados, totalement débridée, résolument crue, axée en grande partie sur le sexe auquel on s'initie ou sur lequel on fantasme. Un programme où l'on peut parler de sodomie, de plan à plusieurs, d'une longueur de pénis qui effraie ou encore, je cite, de masturbation avec des nouilles. Mais, et c'est la particularité de Love in Fun, l'émission est co-animée par un chien fou, certes Difool, 23 ans, mais aussi par Christian Spitz, alias Doc, un pédiatre de 42 ans. Comme s'en souvient une animatrice qui, à l'époque, était une jeune auditrice de Love in Fun, car si la misogynie s'y décomplexait, les filles étaient très nombreuses à l'écouter, appelées aussi, cette complémentarité entre le côté pote dégueu qui en rajoute et la pondération du Doc aidait à la confession. Si un type appelait pour dire qu'il était amoureux d'une fille avec un appareil dentaire et voulait savoir comment l'embrasser, Difool allait ridiculiser la fille et Doc dire « ça ne pose aucun problème ». Je l'écoutais sur une radio Fisher-Price, précise-t-elle. J'entendais des collégiens raconter leur premier rapport sexuel. Il y avait là quelque chose de très subversif. J'avais l'impression d'être dans la même pièce qu'eux et d'écouter leurs confidences. Je ne me rendais même pas compte de la vulgarité de certaines paroles. À la base, Love in Fun est l'adaptation d'une émission américaine, Loveline, qui existe depuis des années aux États-Unis, menée par un animateur détendu et un médecin, et durant laquelle des jeunes appellent pour parler de sexe, poser des questions parfois déconcertantes, comme en 1992, cette jeune auditrice de 15 ans qui explique s'être sentie obligée par son petit ami d'accepter une pratique sexuelle qu'elle ne souhaitait pas et un plan à quatre.

0: C'est donc sur Skyrock que fut lancée en France en 1991 ce qui est considéré comme la première libre antenne pour jeunes. Bonsoir la planète, un gros défouloir animé par un certain Malheur.
1: Allô, Wesley, c'est ça? Wesley, c'est ça? Tu passes? Wesley? Qui c'est?
2: Allô?
1: Oui, qui c'est?
2: C'est Mickaël.
1: C'est Mickaël, bah tu vois, j'étais pas loin, mais réponds. Mickaël, t'as 14 ans, t'habites à Évreux. Bonsoir Mickaël.
2: Ok, moi j'appelle pour le défouloir, sur un défoulement, sur un prof qui nous fait chier depuis le début de l'année, même depuis 2 ans. Qui tient des propos racistes à propos.
1: Attends, un prof qui tient des propos racistes,
2: hein? Ouais, et puis qui démonte tout le monde, qui se moque de tout le monde.
1: Quel genre de propos racistes, il dit?
2: Des genres, j'ai un copain, et il lui fait, il devait tenir une fille par l'épaule, il n'osait pas, il lui fait à la classe, faut l'excuser, c'est pas mis en sa religion.
1: Mais pourquoi ton copain, il est quoi?
2: Il est juif.
1: Ah, il est juif? Il aime pas les juifs?
2: On n'en sait rien, mais enfin, même s'il est pas raciste, il fait des blagues comme ça.
1: Donc c'est peut-être un prof antisémite, hein?
2: Ouais, c'est peut-être antisémite, mais il fait des propos sur la religion, sur l'argent, sur tenue vestimentaire.
1: D'accord, il s'appelle comment?
2: Ça, je peux pas le dire.
1: Tu peux pas le dire, d'accord, mon petit Mickaël, mais t'es pas obligé, t'as 15 secondes pour te défouler, hein, c'est parti.
2: Connard, sale bâtard, fils de pile, espèce de rochette, de ploupe, de chapé, d'enculant, ta mère, bouc, capote, tu sais, bouge, tapis, bouge, sa mère, nazi, sache-le, fais une pupille, rata, fais une ta mère, grosse abule, tu parles à moi comme un trou de cul, en fumier, trou de cul, espèce de maths, en plus, tu devrais revoir sa gueule, t'as l'air d'un coup chaud, pas de faire enculer par mettre un mozo orangé, mais quand on ravit, t'as pile, ne te rend même pas, toi, tu veux un peu mayonnaise, on va la
1: Ça va bien, Mickaël? Il s'est corsé vite fait, lui.
0: Et ça, sur Skyrock, ça capte une grosse part de l'audience jeune de la FM et donc des ressources publicitaires de ce segment. Raison pour laquelle la direction de Fun Radio crée Love in Fun durant l'été 92, histoire de tester discrètement le concept, quelques numéros zéro étant diffusés en direct à minuit en plein mois d'août. Et tout de suite, ça appelle et ça marche. Dès septembre, Love in Fun sera donc lancé officiellement en début de soirée avec, en guise de slogan, sexe, capote et rock'n'roll. En quelques mois, c'est le carton. Love in Fun engrange près de 780 000 auditeurs entre 19h30 et 22h. Ils et elles seront 1,3 million un an plus tard. Fun est alors, le soir, en tête des stations commerciales, dépassant même RTL, qui est pourtant, à l'époque, première radio de France.
3: Franck, 19 ans à Paris.
4: Oui. Alors. Ouais, salut Doc, salut Diffoul.
5: Salut.
3: Qu'est-ce qui fait peur aux filles?
4: Ouais, voilà. Alors, j'ai une queue de 24 cm.
5: Ah, verge.
4: Ouais, voilà.
3: Oui, une bite,
4: verge.
3: C'est pareil.
4: Quoi faire. Ouais. Alors, et donc, dès que je me déshabille...
5: En érection.
4: Voilà, en érection, ouais. Et dès que je me déshabille, elles ont peur et elles veulent plus. Pourtant, j'insiste, mais elles veulent plus.
5: Bah oui, si t'insistes encore, oui.
3: Bon. Mais elle est longue,
4: ou
3: longue et large?
4: Large, je sais pas, j'ai pas pris la circonférence, mais elle a l'air pas mal.
5: La longueur est accessoire, à la limite.
4: Oui.
3: Bah, c'est ce que tu dis, Doc.
4: Ouais, mais le problème n'est pas là, c'est que ça leur fait peur, quoi. Et moi, ça me fait chier.
5: Oui, d'abord.
3: Quand elle voit la gueule de l'accessoire, justement.
5: Mais attends, tu sors avec les filles, quoi, pour 24 heures, 48 heures, et après tu t'en vas?
4: Non, pas spécialement, ça peut durer plus longtemps, mais...
5: Et voilà, ça dure plus longtemps, il y a autre chose que la relation sexuelle entre vous.
4: Ouais, c'est sûr, je m'en doute.
5: Au départ, du moins.
4: Ouais, il y a des sentiments, mais on est obligé d'arrêter là après. Hein.
5: Ouais, bon.
4: Parce que moi, je compte pas.
6: Love in Fun.
3: Noria, Paris, 16 ans. Salut Noria.
7: Salut.
5: Bonsoir.
7: Salut. Bonsoir.
5: Ça va?
7: Oui, ça va, enfin, presque.
3: Ah, vas-y, raconte.
7: Bon, et eh bien, voilà, donc j'ai 16 ans. J'habite à Paris. Et depuis 14 ans, je ne suis plus vierge.
3: Bravo. Combien de temps? 14 ans.
7: Oui. Depuis 14 ans, moi j'ai 16 ans. Ça fait donc 2 ans que je ne suis plus vierge. Et donc mes parents ne le savaient pas. Enfin si, ma mère, oui, mais elle n'était pas tout à fait vraiment au courant de mes activités. Enfin bon, bref. Et enfin, elle savait seulement que je n'étais pas vierge. Et mon père a appris assez brutalement que je ne l'étais plus. Par une personne, donc il l'a appris et maintenant il veut une preuve. Moi j'ai tout mis en bloc évidemment, parce que c'est pas la peine d'essayer de le faire comprendre.
5: Tu es d'origine maghrébine?
7: Oui, oui.
5: Donc pour eux c'est primordial, c'est important.
7: Oui, c'est vraiment très important.
5: Il va falloir tricher un peu, ma grande homme. C'est-à-dire que là, ce qui s'est passé, bon, c'est un petit peu délicat, pour te rassurer tout de même, c'est-à-dire que les meilleurs spécialistes des réflexions d'hymen se trouvent... dans le pays du Maghreb, parce que justement ce genre de situation n'est pas exceptionnel.

Bientôt, c'est une manif qui s'organise et des centaines d'ados envahissent l'avenue Charles de Gaulle à Neuilly-sur-Seine ou crèche Fun Radio pour défendre la liberté d'expression. C'est vrai qu'on était d'une tracherie absolue, confiait il y a quelques mois Difool au magazine Télérama, mais c'était pour casser les tabous, tout était tellement corseté, je pense qu'on avait besoin de ça. Quant au doc, il explique « Nos détracteurs ne voyaient que des réflexions sexuelles vulgaires et grossières. C'est vrai que c'était parfois un peu hard, mais moi, je n'utilisais pas ces mots-là. L'important était de ne pas employer la même violence langagière pour répondre aux auditeurs, mais sans jamais dénigrer leur façon de s'exprimer. » 1994, Bruce Springsteen, Streets of Philadelphia.

Pour en revenir au conflit entre Love in Fun et le Conseil supérieur de l'audiovisuel, le CSA, et comme sur la bande FM, d'autres stations privées ne manquent pas à cette heure-là de surfer sur les mêmes flots de grossièreté et de vulgarité, je cite, « L'instance de régulation demandera à une équipe de sociologues de se pencher sur ce phénomène de libre antenne, ces derniers distinguant Fun Radio des programmes concurrents en ces termes. La dualité de l'équipe d'animation est essentielle, les propos du pédiatre s'inscrivant au sein d'une éthique de la responsabilité fondée sur le respect de l'intégrité de soi et des autres. » Le rapport

0: pointera aussi la diversité des questions traitées dans l'émission qui ne se limite pas à la sexualité, mais touche aussi à la drogue, à la violence scolaire ou à la maladie. On a fait des tournées pour la lutte contre le sida, on était les premiers à la radio à déghettoiser cette maladie, on en parlait librement, rappelle encore Difool. Difool que l'on retrouve dans cette archive.
1: Loving Fun sur Fun Radio.
2: Les questions sur le sida, il y en a effectivement tous les jours. Les questions qui sont très très précises prouvent qu'ils ont une préoccupation, c'est cette maladie et la façon dont elle se transmet. Je pense qu'effectivement, ils utilisent certainement très couramment les préservatifs. La preuve en est, chaque appel est ponctué de demandes de préservatifs, à chaque fois spontanément.
3: Et la question que tu veux poser ?
4: Le souvenir qui m'a le plus marqué, c'est un môme qui a 14 ans, enfin qui avait 14 ans l'année dernière, qui avait eu une relation sexuelle et qui était devenu séropositif à la suite de cette relation. C'est sa première relation et la seule qu'il ait eue.
5: Avec une fille ?
4: Une nana qui avait 15 ans, quoi. C'est une des rares fois où je me suis retrouvé comme un con à la fin de l'émission, en pensant à ce mec que je connaissais pas, que j'avais jamais vu, dont j'ignorais l'existence juste avant, quoi. Il nous appelait parce qu'il était tout seul et qu'il n'avait personne à qui en parler, sauf un copain. Parce que les gens qui écoutaient lui ont fait comprendre, par des témoignages de sympathie, par plein de choses, par du courrier, par des coups de téléphone, lui ont fait comprendre qu'il n'était pas tout seul et que c'était pas sa faute, quoi. Et que dans cette histoire, c'était une victime.
0: La fonde de la station et de ses auditeurs obtiendra in fine le soutien inattendu du ministre de la Communication, Alain Carignon, et Fun Radio remportera la bataille face au CSA. Il avait une vertu pédagogique, même si la tonalité était légère, elle correspondait au public, rappelle aujourd'hui l'ex-ministre. Inutile de dire que cette affaire ne fera que doper le succès de l'émission. Celle-ci, récompense suprême, étant même parodiée dans Nulle part ailleurs, alors navire amiral en clair de Canal+, par Antoine Decaune et José Garcia en tout béreful, animateur de Fun Radio. Ce n'est pas sale, ton corps change, devenant l'hilarant gimmick du tube, du faux doc donc. En revanche, la tentative d'adapter le concept à la télé sous le nom de « Love Me Do » sur M6 fera long feu. Au-delà de l'antenne et du téléphone, il y avait aussi le courrier, près de 300 à 400 lettres quotidiennes. Un auditeur n'était pas un moment d'antenne, c'était une vraie personne, assure Difool, qui se souvient toujours dans cette interview de Télérama d'un doc prêt à prendre sa voiture à 10h du soir pour aller voir un auditeur qui voulait se foutre en l'air et s'occuper de lui. On recevait plein d'appels de gens qui étaient en détresse profonde, qui ne croyaient plus en rien, et les seules personnes avec qui ils avaient encore envie de parler, c'était nous, ajoute Jessica Falour, qui prendra la suite de Difool après le départ de ce dernier pour Skyrock en 1996. L'émission, qui s'est poursuivie avec le doc et d'autres alter-ego, s'arrêtera en 1998. 15 ans plus tard, en 2013, Christian Spitz, le doc, relancera Love in Fun pour quelques saisons avant de raccrocher définitivement. En revanche, il officie toujours comme pédiatre dans son cabinet. Quant à Difool, à 56 ans, il continue chaque soir, et depuis 1997, à animer Radio Libre sur Skyrock. Et en 1997, Nathalie Imbruglia chauffa elle aussi la FM avec « Torn ».

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2: Toujours dans le mode libre antenne borderline et dans les années 90, il y avait aussi, sur cette même fréquence française de Fun Radio, un certain Max qui, de 1996 à 2005, s'empara de l'antenne entre 22h et 1h du mat avec son Star System, nom de l'émission. Au standard, Florent, Julie et Gaël sont chargés, entre les jeux et les canulars, de faire le tri parmi les appels et surtout de privilégier quelques habitués particulièrement savoureux et en freestyle, donc de bons clients, comme Alain Lebègue, Stéphane Lalcolo, Françoise de la Courneuve, Alain de Brest, qui se prétend le meilleur ami de Michael Jackson, Amédée l'obsédé du téléphone rose, un jeune puceau nommé Spermator, mais aussi, on y reviendra, Gérard de Suresnes. Dans son studio, lige au cœur d'un portrait que le quotidien Libération consacrera à Max bien après sa disparition des ondes, il s'invente un univers avec les auditeurs, des vrais gens, et il connaît les joies du dérapage en direct quand les podcasts n'existaient pas. On pouvait donc parler cru et cul sans grandes conséquences le lendemain au réveil. Je faisais du 200 000 auditeurs à minuit, les audiences étaient là, j'avais carte blanche, c'était le bon temps. Soupir Max.
3: Il est bienvenu sur Fun Radio. Le Star System est de retour avec toute son équipe. Pierre Rigaud sur l'IRC.funradio.fr. Vous y allez, c'est sur l'internet. Vous dialoguez en direct. Les gars, il y a également, enfin, les gars, il y a les filles aussi, hein. Il y a des filles un peu. Il y a de la nana.
4: Il y a de la go.
3: C'est vrai, il y a de la go, on dit.
4: Ouais, de la go. Ah ouais, on pochait cache ta go, comme
3: il dit. Ah ouais, Osmo. Bon, Audrey, est-ce qu'Alison est là?
5: Oui, Alison est là.
3: Est-ce que je peux entendre sa voix?
5: Oui, je pense que tu pourras entendre sa voix, oui.
3: Elle est là?
5: Oui, elle est à côté de moi.
3: Bah, tu peux me la passer?
5: Je te la passe. Oui?
3: Ouh, c'est beau ça!
5: Oui?
3: T'as 19 ans aussi?
5: Ouais.
3: T'es chaude comme la braise, toi?
5: Non, pas vraiment.
3: Pas vraiment non plus?
5: Non.
3: Bon, alors toi, t'es pas du tout comme Alice, comme Audrey?
5: Comme Audrey, non, pas du tout.
3: Bon, alors donc ça vous arrive d'en discuter?
5: Pas bien.
3: Qu'est-ce que tu lui dis alors? Qu'est-ce que tu lui réponds? Pardon?
5: D'être sage.
3: Mm-hmm. Bah ouais, et toi de ton côté t'es casé, t'es marié, t'as des enfants?
5: Non, pas du tout.
3: Un petit copain?
5: Non.
3: D'accord, toi t'aimes pas, si tu te fais siffler dans la rue, c'est pas pour toi, tu dis pas génial, j'espère qu'il va venir m'accoster.
5: Ah non, moi j'aime pas ça.
3: Bah voilà, donc moi je suis plus de ton côté à toi que de son côté à elle. Hein.
5: Cool.
3: Bah ouais, hein, parce qu'un jour quand
5: tu vas. Franchement, je trouve ça dégueulasse, les mecs qui font ça en plus, ils ont vraiment pas les couilles d'ailleurs.
3: Ah, et pas.
2: Toujours dans ce portrait, Max raconte « Je suis nostalgique de cette époque. Tout était plus fluo, plus funky et les VHS existaient encore. Un temps où on allait se poser des après-midi entiers à la FNAC pour écouter les derniers disques. » Et l'article qui lui est consacré de poursuivre « Max était à la mode, à la grande mode même. Dans les couloirs des bahuts, s'arrachaient des photos de lui à l'âge de 9 mois, celles qu'il envoyait. Les Daft Punk sont passés par son studio, David Bowie aussi, Dépêche Mode, Laurent Garnier, la gloire, les paillettes. Il avait tenté la radio comme ça, pas spécialement fasciné par ce média. Avant, à 19 ans, de faire ses premiers pas comme assistant, à caler des vinyles et des pubs en cartouche, il s'y sentira comme un poisson dans l'eau et grimpera comme une fusée. La libre antenne deviendra son exutoire. » On l'a dit, parmi les auditeurs récurrents qui interviendront dans ce Star System de Max, un certain Gérard de Suresnes, qui bien vite, dès 1997, passera du téléphone au micro pour animer en studio, chaque jeudi, au cours de la dernière heure de l'émission, après minuit donc, les débats de Gérard, alimentés par des thèmes aussi variés que l'éclipse solaire, les slips jaunes, les corridas, les aspirateurs, le passage à l'euro, les routiers, les bestioles, les ascenseurs, et des questions telles que « Êtes-vous fidèle à la même personne ? À quel moment de la journée peut-on éduquer ses enfants ?» Ou encore « Pensez-vous qu'il fait jour à New York quand il est 18h à Paris et qu'il pleut ?» Des débats que Gérard anime, ou plutôt pense animer. Car en réalité, il s'agit d'une vaste farce radiophonique dont il était le dindon, orchestré par Max et ses équipes. Les auditeurs avec qui il échange sur ces sujets sont de faux intervenants qui changent régulièrement de voix et de nom avec pour mission faire enrager Gérard, qui monte vite dans les tours, et le pousser aux sorties de route.
6: Bonsoir, c'est Sylvie Bromasseur.
3: Sylvie Bromasseur.
7: Non, moi je prends pas des mecs pour faire des débats comme ça.
3: Attends,
7: non, tu ne veux rien comprendre. L'autre, il va falloir que j'y répète la question. Non, donc moi, je répète.
3: Non, c'est bon.
6: Pas du tout, je connais la question.
7: Alors, vas-y. Alors, réponds-tu.
6: Moi, je sais qu'une partie des dons qui est donnée sert à organiser donc ce qui se passe là-bas. Donc, il faut quand même prendre en compte qu'il faut payer les militaires. Sachant qu'un adjudant, c'est quand même payé 25 000 francs par mois.
7: Allez, hop. Au revoir, allez, allez, hop, terminé. Allez, bonne nuit. Il n'y a pas d'attendez, au revoir, hop. Allez, hop, au revoir. Hop. Ah non, mais attends, on avait commencé une bonne discussion, on va pas...
2: On revient dans les coulisses de cet ovni radiophonique après This is Radio Clash, The Clash.

Ancien auditeur de Max et des débats de Gérard, le journaliste Thibaut Reiss publiait il y a 2 ans un livre captivant titré « Le con du minuit » dans lequel il raconte les dessous de ce programme devenu culte, mais retrace également la triste vie de cette comète de l'AFM afin, dixit, de rendre à Gérard un peu de la dignité que producteurs et auditeurs lui ont collectivement volée. Au-delà d'histoire de cette période de l'AFM et de ces fameux débats, précise Thibaut Reiss, j'ai eu envie de comprendre cette déchéance et de faire la biographie d'un prolo qui n'a pas réussi. Raconter la vie de quelqu'un né dans la misère et mort dans la misère. Expliquer ce qu'est être un gamin de la DAS né dans les années 1960. C'est en creux un portrait d'une France dont on ne parle jamais. Au départ, Gérard est un ancien routier qui s'est retrouvé au chômage après un accident de camion qui l'a laissé handicapé. Il vit seul, bascule dans l'alcoolisme, s'éprend de la libre antenne de Max sur Fun Radio et en devient l'un des participants récurrents derrière son téléphone. Avant, on l'a dit, d'obtenir sa propre tranche dans cette émission le jeudi à minuit avec ses fameux débats de Gérard. Débat bidonné à l'insu de son plein gré, pour reprendre la formule qui naît à l'époque. Mais Gérard est-il vraiment dupe de ce qui se tramera pendant quand même 5 saisons ? À cela, Thibaut Reiss répond. Il y a des éléments qui laissent penser qu'il avait compris, au moins en partie. Il lui arrivait de reconnaître la voix de certains, c'était toujours les mêmes 4 faux auditeurs sélectionnés parmi les bons clients de ce jeu de massacre. Quand Gérard les dégageait de l'antenne, ils revenaient sous un autre pseudo ou en modifiant un peu leur voix. Et dans le même temps, jusqu'à sa dernière émission, il n'a cessé de demander que les standardistes fassent mieux leur travail, à ce que les participants soient mieux filtrés, ce qui est une preuve objective qu'il n'avait pas totalement conscience que tout cela était parfaitement orchestré. Avec le recul et dans le contexte actuel, se pose évidemment la question du mépris de classe à son égard. Ce à quoi l'auteur du Con de minuit et ancien auditeur fidèle répond « Si mépris de classe il y a, cela vient plus des patrons de Fun Radio qui étaient conscients de la dimension sociale de ces moqueries. On le voit avec le dernier jingle de l'émission « Le SDF et ses débats ». Au début, du côté de l'animateur et de ses équipes, il y a plutôt une dimension sale gosse qui ne respecte rien. L'esprit, c'est celui des radios libres bricolées dans les cuisines, dans la lignée de Carbone 14, un peu anard. D'autant qu'au début, le Conseil supérieur de l'audiovisuel était assez passif et laissait faire. Une certaine lassitude, voire une certaine gêne, finiront par gagner les équipes qui demanderont à Max de mettre un terme à ce canular géant qui ne devait initialement durer que quelques semaines. Mais, explique Thibaut Reiss, Max n'y a jamais mis fin et l'émission a continué avec la bénédiction des directeurs successifs de Fun Radio sans que le CSA ne bouge le petit doigt, alors que Love in Fun avait été gratifié d'une mise en demeure quelques saisons plus tôt, on l'a entendu, pour le mot sodomie prononcé à l'antenne. Mais ce que j'essaye de montrer dans le livre, explique encore l'auteur, c'est que ce n'était pas que de la cruauté. Et ce qui paraît tout à fait paradoxal, c'est que ces presque 6 années paraissent finalement comme une parenthèse enchantée dans une vie qui a été excessivement dure avec Gérard. Pendant cette émission, il est momentanément sorti de la marginalité. Il ne buvait pas à l'antenne ou rarement. Il a trouvé une compagne, il a pris l'avion pour la première fois, voyagé à Cannes, en Belgique, à New York. Toutes ces choses font que l'histoire n'est pas monolithique et que malgré le principe de l'émission contestable, Gérard y a probablement trouvé son compte. Il usait de son libre arbitre en revenant chaque semaine. Tout de même, une nuit, dans une ambiance de plus en plus toxique et délétère, lis-je, Gérard va prononcer « Heil Hitler » ou « Heil Hitler » en guise de jeu de mots peut-être. En tout cas, il dérape, s'excuse à l'antenne, mais c'est trop tard. L'émission est suspendue et il recevra une lettre du directeur de la station lui interdisant de remettre les pieds à Fun Radio. Après quoi, apprend-on, il vivotera dans son foyer pour SDF, soutenu par quelques auditeurs qui viendront lui remonter le moral, avant de déménager à Montluçon, où il mourra 3 ans plus tard d'un cancer du poumon foudroyant, dans la misère et la solitude absolue. Enterré au carré des indigents jusqu'en 2017, une cagnotte rassemblée par une auditrice lui offrira une vraie sépulture. C'est toute la complexité de cette histoire, conclut l'auteur du Con de minuit. Si cela avait été simplement un jeu de massacre, il n'y aurait eu aucun intérêt. Le principe unique de l'émission était de le faire enrager. C'était un souffre-douleur.
Le pendant de cela, c'est l'énorme affection qu'il y avait pour lui, pour sa naïveté. Les mêmes personnes qui s'en moquaient allaient lui porter des vêtements, l'emmener au restaurant. Et aujourd'hui, sur YouTube, ses émissions cumulent encore des milliers d'écoutes. Telephone Line, elle a bien chauffé ces années-là, sur antenne, mais aussi avec Electric Light Orchestra.

0: pour terminer ce voyage à travers la grande époque des émissions débridées et souvent borderline qui agiteront la bande FM française des années 90, j'avais envie de revenir sur un phénomène d'un tout autre style, plus branché, chic et parisien, mais mené de façon totalement foutraque par deux personnalités qui s'imposeront ensuite auprès d'un plus large public, la grosse boule d'Ariel Wiesmann et Édouard Baird, lesquels deux saisons durant, de 1993 à 1995, doperont Radio Nova de leur fantaisie et de leur bagout au travers de sketchs invraisemblables, de chansons absurdes, de coups de fil surréalistes et d'interviews sans filet qui déconcerteront, c'est peu dire, leurs invités.
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3: L'homme laisse ses traces dans la neige et la neige le regarde alors qu'il s'éloigne. Compte sur tes propres forces. Un homme sage est venu à nous, Édouard Baird, afin de délivrer son billet d'humeur.
4: Parfois, on a un peu de chance dans la vie quand on est à la recherche de signes où est la merde autour de soi. Parfois, il faut aller chercher longtemps, il faut pousser des portes, il faut regarder des programmes télévisés avec vraiment le troisième œil. Et parfois, c'est beaucoup plus simple.
5: Parfois, par chance,
4: la merde se réunit, il y a des choses qui fédèrent la merde. Et bien, ça y est, il y a un grand fédérateur de merde. C'est la candidature de Marlène. Vous savez, Marlène, qu'on ne sait pas ce qu'elle fait comme métier. Je trouve qu'elle a des seins qui changent chaque mois, ça doit être un métier. Et alors, Marlène est candidate à la présidentielle. Alors forcément, il y avait Coluche, vous savez. Maintenant, c'est formidable de se présenter.
5: Tout ça le second pas, degré, on se prend pas au sérieux. Bien sûr.
4: Alors, c'est génial. Elle est
5: surtout
4: très sympa.
5: Le sort d'une nation et des gens qui sont dans la merde, pour le coup, n'a aucune importance.
4: Alors, son programme, le préservatif gratuit, donc vous avez à la fois la culture du préservatif, la culture Marlène, ses complices Patrick Sébastien, Laurent Baffy, qui soutiennent sa candidature.
5: Quel complice.
4: Tout le monde, comme ça, on sait où ils sont maintenant.
5: Patrice Sébastien. Il faudrait pathétique
4: donc,
5: Sébastien.
4: Donc, il y a une grande pièce où il y a tout ça à la fois. Et alors, on lui demande un peu les choses sur son programme. Alors, elle dit on demande aux Blancs de respecter les Noirs et les Arabes. Il faudrait que ce soit réciproque parce qu'ils sont chez nous.
5: Hein, oui, bien sûr.
4: Le pays blanc, le grand pays blanc, la France, le pays des ours blancs.
5: Français, c'est aussi une différence, dira-t-elle, surtout en France.
4: Alors pour le sida, nous payons le laxisme des années 70, vous voyez. Donc,
5: combien on paye
4: au fait j'ai payé 8 francs encore hier. Et alors elle parle un peu des hommes de la politique. Le Pen, c'est un fêtard, j'ai passé plusieurs soirées showbiz avec lui. Donc vous avez tout dans cette candidature. Il y a Le Pen, le showbiz, le laxisme des années 70. Toute la merde est réunie dans un truc.
5: Mais alors il y a des chances que ça passe.
4: Il y a des chances que ça marche bien, quoi.
3: À mon avis, vous venez de donner une leçon d'une grande sagesse. En effet, cela me rappelle l'énigme de l'homme qui ne savait applaudir que d'une main. Qui donc est cet homme?
0: Ariel Wiesmann et Édouard Baird dans leurs œuvres sur Radio Nova au milieu des années 90. Au fait, dans un futur épisode, je ne manquerai pas de revenir sur une émission belge dans laquelle les auditeurs avaient également une place de choix, mais un programme d'une toute autre nature, joyeux et empathique, s'intéressant réellement aux jeunes, ce qu'ils sont et ce qu'ils aiment. Une émission diffusée le soir, de 1989 à 1993 sur la deuxième chaîne de la RTBF, émission radio titrée Perfecto et animée par le regretté Philippe Gauthier. Ce sera donc pour très bientôt. Pour l'heure, ce périple à travers la bande FM d'il y a 30 ans se termine ici. À retrouver bien sûr en podcast sur les plateformes et sur Ovio. À mes côtés aujourd'hui dans la cabine de pilotage, Guillaume de Smet et Kylian Hutt. Belle journée sur Classique 21 avec Devil's Radio, George Harrison.

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1: Depuis qu'Étienne m'a mis ce bouquin sur les fantasmes entre les mains, ma libido qui sommeillait tranquillement s'est réveillée d'un coup. Et maintenant, elle me réclame d'être assouvie. Étienne a une théorie sur le célibat. Selon lui, passé 6 mois, le cerveau commence à réécrire l'histoire. On oublie les défauts, on embellit les souvenirs et on finit par se convaincre que son ex était bien mieux qu'il n'était. C'est neurologique, dit-il, documenté. C'est vrai que la solution la plus simple, la plus rapide, celle qui s'impose un peu trop souvent à mon esprit ces derniers jours, c'est Max. Max, très mauvaise idée. Je le sais, 9 mois qu'on s'est séparés. Au début, je me sentais libre. Je me suis dit, nouvelle vie, nouvel amour qui m'attend quelque part. Tu parles. Plus j'enchaîne les rendez-vous, plus je me pose la même question. Qu'est-ce qui est le plus difficile ? Recommencer une nouvelle histoire avec quelqu'un de nouveau ? Ou corriger quelques imperfections d'une histoire existante pour la sauver ? Je me demande si on n'a pas été un peu vite, finalement. Le désir avait disparu, c'est vrai. On ne partageait plus grand-chose. Même nos sorties, c'était chacun de son côté. Pourquoi ? Non, je le sais. Ce que je sais par contre, c'est ce que je fais lorsqu'un inconnu se présente face à moi. Il se vante, il raconte sa vie dont j'en ai rien à faire. Et moi, pendant ce temps-là, je regarde sa bouche. Mon seul critère, est-ce que je veux que cette bouche-là touche la mienne ? Jusque-là, aucune ne m'a donné envie, même quand ce qui en sortait avait l'air intéressant. J'aimais la bouche de Max, mais non, non, non. Il me faut quelqu'un d'autre vite. Ce matin, Étienne passe comme presque tous les matins pour prendre son café. Il habite le 3e, moi le 5e. Ce qui, dans son esprit, justifie les visites impromptues à n'importe quelle heure. On se connaît depuis 13 ans, c'est mon meilleur ami. Et comme tout ami gay qui se respecte, il s'est autoproclamé responsable de ma vie sexuelle. Il pose son sac, attrape une tasse, se sert sans demander et s'installe en face de moi. Il me demande si le livre m'a donné des idées. Pire, je lui dis, ça a réveillé quelque chose que j'aurais mieux fait de laisser dormir. Non seulement je suis célibataire, mais maintenant je suis frustrée. Super. Il pose sa tasse, prend mon téléphone. 5 minutes plus tard, j'ai un profil sur une appli de rencontre. Photo prise un soir où j'ai l'air d'avoir une vie intéressante. Annonce. Cherche un homme déconstruit, mais bien monté. Mais qu'est-ce qu'il a écrit ? Mais il est fou ! Très satisfait de lui, il finit son café, embrasse mon chat, remet son sac sur l'épaule et part travailler comme si rien n'était. Le premier match arrive 15 minutes plus tard. Tu m'étonnes. Je regarde son profil dans le métro, accroché à la barre. Sam. Aucune description, une seule photo floue prise de loin, un homme châtain avec quelque chose dans la mâchoire, dans la façon de se tenir qui me plaît sans que je sache pourquoi. Je swipe à droite sans trop réfléchir. Et on match. Après quelques brefs échanges, rendez-vous dans un endroit discret loin des bars habituellement branchés. Je glisse quelques capotes dans mon sac. Au cas où. Un expresso, mon téléphone à la main, je fais celle qui a une vie. Je croise, décroise les jambes. Je crois que je suis un peu nerveuse. Vous êtes Sophia ? Je lève les yeux et mon sang ne fait qu'un tour. Il est jeune. Trop jeune ? Cheveux défaits comme j'aime. Mâchoire carrée. Et cette bouche. C'est pas permis d'avoir une bouche pareille un mardi en pleine journée. Je me lève pour le saluer. Je renverse mon expresso, évidemment. Il fait signe au serveur sans sourciller. 2 expressos, s'il vous plaît. Comme si c'était la chose la plus naturelle au monde. Calme, posé, pas du tout déstabilisé par la situation. Moi, si. Le rendez-vous dure un peu moins d'une heure. Je renverse ma cuillère, je ris trop fort, je réponds à côté. Il me plaît tellement que je n'arrive pas à former des phrases complètes. Il ne dit pas grand-chose, il m'écoute attentivement parler pour ne rien dire, avec un léger sourire. Au moment de partir, il me dit « c'était bien, vraiment bien ». De manière hésitante, je réponds « si tu le dis ». Il rit et repart. Je me sens bête. Je revisionne son profil pour voir son âge. Comment suis-je passée à côté d'un détail aussi gros? Il n'y figure pas. Rien n'y figure. Quand je pense au préservatif que j'avais glissé dans mon sac, mais à quoi je pensais? Quelle idiote je suis! Toujours sur le trottoir, j'envoie un message à Étienne pour lui dire. Quand il arrive, je lui raconte tout. Sam, la photo floue, l'expresso renversé, la cuillère, le « c'était bien ». Et surtout, l'âge et la bouche. Mais l'âge, oui, en effet, l'âge, c'est un problème. Il pose son verre. Vous, les hétéros, vous vous posez beaucoup trop de questions sur la différence d'âge. Il pense que je cherche des prétextes pour ne pas passer à autre chose. Et que plus j'attendrai, plus mon ex va me sembler génial. Tellement je serai en manque. Je veux protester, mais mon téléphone vibre. Un nouveau match. Alexis, 38 ans, je commence toujours par le dessert. Étienne jette un œil par-dessus mon épaule et tranche immédiatement. Lui, un libertin, exactement ce qu'il te faut. Fonce. Deux jours plus tard, Alexis m'attend devant l'entrée d'un café-concert. Main dans les poches, jean usé, chemise légèrement déboutonnée, blanche, ce qui fait ressortir son bronzage. Le genre de mec qui n'a jamais eu besoin de faire le moindre effort pour séduire. Il respire le sexe et je sens qu'il le sait. Dès que j'arrive, avant même que je dise un mot, il me prend par la taille et m'embrasse. Vraiment. Pas une bise, hein, pas un frôlement, comme si on se connaissait déjà. Sa bouche est chaude, assurée, et je sens immédiatement qu'il embrasse comme il vit. Sans hésitation et sans demander la permission. Alors, prête pour une soirée torride, me lance-t-il? S'il savait. Toujours accroché à ma taille, il m'entraîne à l'intérieur. La foule est dense, la musique est lancée. La guitare lance un son dans les graves, ce qui me fait vibrer. L'endroit sent la bière, le béton chaud, et il y a cette électricité particulière des salles trop pleines. J'ai chaud, très chaud, même si je suis vêtue d'un simple t-shirt XXL. Alexis se déplace dans la foule comme chez lui. Sa main dans le creux de mon dos, il me guide, me possède légèrement à la fois. Juste ce qu'il faut pour que je le sente à chaque pas. Après quelques bières, on danse. Enfin, lui danse. Moi, je suis ses mouvements. Son corps contre le mien, les hanches qui trouvent le rythme naturel, une main sur ma taille qui descend imperceptiblement à chaque mesure. Il ne me quitte pas des yeux. Ce regard direct, sans détour, qui me traverse de haut en bas. Sa bouche frôle mon oreille. Tu danses bien? Ce n'est pas vrai, mais avec lui, j'ai l'impression que si. Les basses s'intensifient. Je me rapproche encore. Nos corps ne font plus qu'un dans la foule, ce qui nous rend invisibles et intouchables en même temps. Je sens la chaleur de sa peau à travers le lin de sa chemise, son souffle dans mon cou et ses mains qui explorent mon dos avec une lenteur calculée qui commence à me rendre folle. Il me mange le cou. J'ai des frissons partout. Ses mains remontent le long de mes hanches, m'attirent vers lui, et je réalise que son désir pour moi est bien réel. Il m'excite. Les yeux plantés dans les siens, je commence à onduler des hanches contre lui. J'entrouvre la bouche pour l'inviter. Il y plonge sa langue. Un baiser chaud, mouillé et plus qu'indécent. La foule autour de nous n'existe plus. Sa bouche trouve mon oreille. Ça te dit de visiter les backstage? Il y a beaucoup moins de monde. Les coulisses sentent le câble chaud et la bière renversée. Une ampoule nue au plafond, des flight cases empilées contre le mur et la musique qui traverse le béton. Il me fait entrer dans une pièce, une loge d'artistes, de toute évidence. Une jeune femme s'y trouve. Salut Alexis, qu'est-ce que tu nous ramènes ce soir ? Elle se présente, Alicia, 28 ans. Une amie avec qui il partage de temps en temps quelques moments coquins. Corpulence pulpeuse, short en jean déchiré, boots noirs et un Marcel blanc oversize qui laisse apparaître la naissance de ses seins. Alexis se place derrière moi, me tire contre lui et me chuchote à l'oreille. Ça te dit qu'elle se joigne à nous? Elle est très douée, tu sais. L'entrejambe déjà mouillée, difficile de dire non, tellement la situation est excitante. Et là, une pensée traverse mon esprit à toute vitesse. Je m'étais inventé un fantasme dans mon canapé, et voilà que la vie me propose sa propre version. Différente, certes, inattendue, mais avec cette même sensation d'être au centre de quelque chose. Alicia nous regarde, appuyée contre le mur, tranquille, comme quelqu'un qui a tout son temps, mais qui sait exactement comment ça va se terminer. Alexis m'installe sur la table de la loge, ses mains remontent lentement le long de mes cuisses, prennent possession de mes fesses et se glissent sous ma culotte avec assurance. Sa bouche trouve mon cou, descend vers mes épaules. Je sens les bretelles de ma robe glisser l'une après l'autre. Sa bouche atteint mon sein gauche, le plus sensible, celui qui trahit tout. Sa langue tourne lentement autour de la pointe. Il l'aspire doucement, joue, insiste, et je ne peux pas retenir un gémissement. Le premier d'une longue série. Je le sens. La musique l'étouffe à moitié, mais pas assez. Je ferme les yeux. C'est là qu'Alicia s'approche. Elle me tend la main pour que je me redresse, se place face à moi et m'embrasse. C'est doux, une bouche de femme. Différent, mais pas moins excitant. Non, non. Pendant ce temps, Alexis se glisse derrière moi, ses lèvres dans ma nuque, son corps contre mon dos. Dans ce mouvement, ma robe s'écrase sur le sol. Alicia descend lentement, se met à genoux devant moi et fait glisser ma culotte avec une tranquillité qui me coupe le souffle. Alexis, lui, agrippe mes seins, les pince, les malaxe, les prend, tout en frottant son bassin contre mes fesses. Son désir est évident, pressant, et d'une main, je déboutonne son jean, j'attrape sa queue et commence un timide va-et-vient. C'est à ce moment-là qu'Alicia enfuit son visage entre mes jambes, trouve mon clitoris avec une précision sans nom, le titille, l'explore, revient exactement là où il faut, comme si elle savait d'instinct. Un deuxième gémissement s'échappe, beaucoup moins timide que le premier cette fois. Ça dépasse tout ce que j'avais imaginé dans mon canapé. Jamais je n'aurais cru que ce serait possible, que l'on puisse s'occuper de moi aussi bien, aussi complètement, de toutes parts à la fois. C'est là qu'Alexis retire doucement ma main, s'écarte une seconde, le froissement d'un emballage, le geste rapide et familier d'un homme qui sait ce qu'il fait. Et je comprends que quelque chose commence vraiment. Je regarde autour de moi, cherche des yeux une surface, un appui, n'importe quoi de plus stable que mes propres jambes, parce que je sens très clairement que je vais m'effondrer à un moment donné. Il y a un canapé défoncé dans le coin de la loge. Ça fera très bien l'affaire. Alexis s'y installe, le pantalon à ses chevilles. Alicia m'assoit sur lui, dos à lui, face à elle. Et je m'empale doucement sur son membre tendu. Le souffle coupé, les mains grippées à ses cuisses pour trouver mon équilibre, Alicia attrape mes chevilles, remonte mes pieds pour les poser sur ses genoux. Me voilà complètement ouverte à elle. Deux mains musclées en serrent ma taille, me soulèvent légèrement et entament un mouvement de levier lent et profond qui me fait vaciller. Pendant ce temps, Alicia reprend ce qu'elle avait commencé. Sa langue retrouve son chemin avec la même précision dévastatrice. Je ne sais plus très bien où je suis, mais je sais que je ne veux pas être ailleurs. La tension monte par vagues, portée par le rythme d'Alexis, scandée par la langue d'Alicia qui ne fléchit pas. Précise, implacable, qui se fraye un chemin entre mes lèvres, insiste sur mon clitoris et relâche pour mieux reprendre. Mes cuisses commencent à trembler, je ne les contrôle plus. Alexis le sent, ce frémissement qui parcourt tout mon corps de l'intérieur. et son rythme s'accélère légèrement. Ses mains grippent ma taille plus fermement, comme s'il voulait me tenir pendant que je me défais. Alicia lève les yeux vers moi une fraction de seconde. Elle sait. Elle reprend, plus intense, et glisse sa main dans son short, entre ses cuisses. Ça monte trop vite, je ne suis pas prête. Mes jambes fléchissent, mon dos se creuse, et cette chaleur longue et profonde irradie depuis le bas de mon ventre jusqu'au bout de mes doigts. Mes cuisses tremblent violemment, mon corps entier se contracte puis se relâche dans un spasme qui n'en finit pas. Je me tortille. Alexis sent mes parois se resserrer autour de lui. Il ne résiste pas longtemps. Un soupir rauque dans mon cou. Ses mains qui m'agrippent une dernière fois et je le sens s'enfoncer en moi d'une manière plus violente, profonde. Ses hanches s'immobilisent dans un dernier mouvement et se calent en moi. Je ne sais plus ce que je ressens, mon corps est électrique. Alicia me regarde et aspire mon clitoris de plus belle. Mon orgasme arrive lentement, je lui dis que je vais jouir. Les mouvements de sa main dans son short s'accélèrent également. Elle veut être connectée à moi. Mes gémissements sont un baromètre pour lui communiquer mon niveau de plaisir. Comme dans une

0: Je reste immobile, les jambes encore tremblantes, le dos contre la poitrine d'Alexis, les yeux posés sur Alicia qui sourit doucement, la tête posée sur l'une de mes cuisses endolories. Quand je repense à ma soirée fantasme, je réalise que mon imagination, décidément, ne manquait pas d'ambition. En rentrant, juste avant d'aller me coucher, j'envoie un message à Étienne. Déconstruit, je ne sais pas, mais bien monté, validé.
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0: Il est minuit.
1: Fabien Magri pour vous informer. Le bilan de l'incendie meurtrier dans le sud de l'Espagne s'alourdit. Une Britannique de 93 ans est décédée ce dimanche à l'hôpital d'Almeria où elle était soignée. Le gouvernement régional d'Andalousie annonce désormais 13 morts dans ce feu de forêt. Trois Belges pourraient faire partie des victimes. Un champ ravagé par les flammes à Sommeleuse, en province de Namur. 2 hectares de culture ont été détruits dimanche après-midi, tout comme un engin agricole. Les pompiers sont intervenus rapidement. Des agriculteurs ont également prêté main forte. Ce drame à Bangkok, en Thaïlande, un incendie a ravagé un bar de la capitale, faisant au moins 27 morts. Le Premier ministre s'est rendu sur place et a confirmé le bilan. Plusieurs personnes blessées ont été transportées à l'hôpital. Et puis le bilan du double séisme qui a frappé le Venezuela le 24 juin dernier continue de s'alourdir. Les autorités recensent désormais 4500 morts et plus de 16700 blessés. L'aide internationale continue d'affluer. La ville de Nice, en France, a rendu hommage aux victimes de l'attentat du 14 juillet 2016. Près d'un millier de personnes ont participé à une marche silencieuse sur la promenade des Anglais, 10 ans après l'attaque d'un camion bélier qui a fait 86 morts et plus de 400 blessés. Les hommages vont se poursuivre ce lundi avec une cérémonie interreligieuse et puis mardi en présence du président Emmanuel Macron. Israël se prépare à retourner aux urnes. Les prochaines élections législatives sont fixées au 27 octobre. Ce sera le premier scrutin depuis l'attaque du Hamas il y a 3 ans. Les électeurs israéliens devront notamment se prononcer sur l'avenir politique de Benjamin Netanyahou. Ce vote s'annonce en effet comme un véritable test pour le Premier ministre. En sport, en cyclisme, Mathieu Van Der Poel s'offre une victoire sur le Tour de France. Le Néerlandais a remporté la 9e étape à Ussel, en Corrèze. Au classement général, pas de changement. Tadej Pogacar garde le maillot jaune avec 2 minutes 42 d'avance sur Jonas Vingegaard. Et ce lundi, c'est repos pour tout le monde. Enfin, Wimbledon, Yannick Sinner confirme qu'il est bien le patron du tennis mondial. L'Italien s'est offert un 2e titre d'affilée sur le gazon londonien. En finale, Sinner a pris le dessus sur Alexander Zverev en 4-7. À seulement 24 ans, Sinner décroche un 5e titre en Grand Chelem. Voilà pour les informations. Merci pour votre écoute.
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0: Il est 1h.
1: Fabien Magri pour vous informer. Le bilan de l'incendie meurtrier dans le sud de l'Espagne s'alourdit. Une Britannique de 93 ans est décédée ce dimanche à l'hôpital d'Almeria où elle était soignée. Le gouvernement régional d'Andalousie annonce désormais 13 morts dans ce feu de forêt. Trois Belges pourraient faire partie des victimes. Un champ ravagé par les flammes à Sommeleuse, en province de Namur. 2 hectares de culture ont été détruits dimanche après-midi, tout comme un engin agricole. Les pompiers sont intervenus rapidement. Des agriculteurs ont également prêté main forte. Ce drame à Bangkok, en Thaïlande, un incendie a ravagé un bar de la capitale, faisant au moins 27 morts. Le Premier ministre s'est rendu sur place et a confirmé le bilan. Plusieurs personnes blessées ont été transportées à l'hôpital. Et puis le bilan du double séisme qui a frappé le Venezuela le 24 juin dernier continue de s'alourdir. Les autorités recensent désormais 4 500 morts et plus de 16 700 blessés. L'aide internationale continue d'affluer. La ville de Nice, en France, a rendu hommage aux victimes de l'attentat du 14 juillet 2016. Près d'un millier de personnes ont participé à une marche silencieuse sur la promenade des Anglais, 10 ans après l'attaque d'un camion bélier qui a fait 86 morts et plus de 400 blessés. Les hommages vont se poursuivre ce lundi avec une cérémonie interreligieuse et puis mardi en présence du président Emmanuel Macron. Israël se prépare à retourner aux urnes. Les prochaines élections législatives sont fixées au 27 octobre. Ce sera le premier scrutin depuis l'attaque du Hamas il y a 3 ans. Les électeurs israéliens devront notamment se prononcer sur l'avenir politique de Benjamin Netanyahou. Ce vote s'annonce en effet comme un véritable test pour le Premier ministre. En sport, en cyclisme, Mathieu Van Der Poel s'offre une victoire sur le Tour de France. Le Néerlandais a remporté la 9e étape à Ussel, en Corrèze. Au classement général, pas de changement. Tadej Pogacar garde le maillot jaune avec 2 minutes 42 d'avance sur Jonas Vingegaard. Et ce lundi, c'est repos pour tout le monde. Enfin, Wimbledon, Yannick Sinner confirme qu'il est bien le patron du tennis mondial. L'Italien s'est offert un 2e titre d'affilée sur le gazon londonien. En finale, Sinner a pris le dessus sur Alexander Zverev en 4-7. À seulement 24 ans, Sinner décroche un 5e titre en Grand Chelem. Voilà pour les informations. Merci pour votre écoute.
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1: Fabien Magri pour vous informer. Le bilan de l'incendie meurtrier dans le sud de l'Espagne s'alourdit. Une Britannique de 93 ans est décédée ce dimanche à l'hôpital d'Almeria où elle était soignée. Le gouvernement régional d'Andalousie annonce désormais 13 morts dans ce feu de forêt. Trois Belges pourraient faire partie des victimes. Un champ ravagé par les flammes à Sommeleuse, en province de Namur. 2 hectares de culture ont été détruits dimanche après-midi, tout comme un engin agricole. Les pompiers sont intervenus rapidement. Des agriculteurs ont également prêté main forte. Ce drame à Bangkok, en Thaïlande, un incendie a ravagé un bar de la capitale, faisant au moins 27 morts. Le Premier ministre s'est rendu sur place et a confirmé le bilan. Plusieurs personnes blessées ont été transportées à l'hôpital. Et puis le bilan du double séisme qui a frappé le Venezuela le 24 juin dernier continue de s'alourdir. Les autorités recensent désormais 4500 morts et plus de 16 700 blessés. L'aide internationale continue d'affluer. La ville de Nice, en France, a rendu hommage aux victimes de l'attentat du 14 juillet 2016. Près d'un millier de personnes ont participé à une marche silencieuse sur la promenade des Anglais, 10 ans après l'attaque d'un camion bélier qui a fait 86 morts et plus de 400 blessés. Les hommages vont se poursuivre ce lundi avec une cérémonie interreligieuse et puis mardi en présence du président Emmanuel Macron. Israël se prépare à retourner aux urnes. Les prochaines élections législatives sont fixées au 27 octobre. Ce sera le premier scrutin depuis l'attaque du Hamas il y a 3 ans. Les électeurs israéliens devront notamment se prononcer sur l'avenir politique de Benjamin Netanyahou. Ce vote s'annonce en effet comme un véritable test pour le Premier ministre. En sport, en cyclisme, Mathieu Van Der Poel s'offre une victoire sur le Tour de France. Le Néerlandais a remporté la 9e étape à Ussel, en Corrèze. Au classement général, pas de changement. Tadej Pogacar garde le maillot jaune avec 2 minutes 42 d'avance sur Jonas Vingegaard. Et ce lundi, c'est repos pour tout le monde. Enfin, Wimbledon, Yannick Sinner confirme qu'il est bien le patron du tennis mondial. L'Italien s'est offert un 2e titre d'affilée sur le gazon londonien. En finale, Sinner a pris le dessus sur Alexander Zverev en 4-7. À seulement 24 ans, Sinner décroche un 5e titre en Grand Chelem. Voilà pour les informations. Merci pour votre écoute.
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